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0: Bonjour à tous, un retour à la maison compliqué. Hier en Gironde, de nombreux habitants du Porge ont pu regagner leur logement après le méga-feu. L'incendie a détruit 183 habitations. Des campings ont aussi reçu l'autorisation de rouvrir alors que le feu est fixé depuis plusieurs jours. Dans le Var, la situation est stabilisée mais reste problématique selon le préfet. Le feu du Gros Bessillon mobilise encore 1500 sapeurs-pompiers. Le Var qui reste en vigilance orange canicule, tout comme 15 autres départements dans l'est de la France, du territoire de Belfort à la Corse. Cette nuit, on a relevé des températures supérieures à 20 degrés dans les Alpes-Maritimes ou encore dans le Jura. Hier soir, la vigilance orange aux orages a été levée dans le sud-ouest. Deux randonneurs de 14 et 21 ans ont été touchés par la foudre dans les Hautes-Pyrénées dans l'après-midi. Ils marchaient sur le chemin du GR10 à Cotteret. Ils ont été héliportés vers l'hôpital de Tarbes, leur pronostic vital engagé. Que s'est-il passé ? À Marseille, un bébé de 2 ans a été retrouvé mort dimanche soir, pendu au fil d'une persienne après sa sieste. Les premiers éléments laissent à penser un accident, selon la police. Le couple ainsi qu'une adolescente ont été placés en garde à vue. Les témoignages de la mère et du conjoint ne seraient pas en adéquation. C'est l'adolescente qui a donné l'alerte. Les ministres de l'Intérieur des 27 en visioconférence. Aujourd'hui, Laurent Nunez et ses homologues, membres de l'Union Européenne, vont évoquer la crise de Ceuta. Depuis jeudi dernier, 60 000 migrants venus du Maroc ont tenté de rejoindre par la mer l'enclave espagnole qui borde le détroit de Gibraltar. Au moins 72 sont décédés, notamment par noyade. Lors de cette réunion, un renforcement de soutien à Frontex, agence chargée de la surveillance des frontières, pourrait être évoqué. Et puis en sport, les premières surprises déjà sur ce Tour de France femmes. Hier, c'est Sigrid Hoeksett qui a créé l'exploit en s'imposant seule à l'issue de cette troisième étape dans les montagnes. La jeune athlète norvégienne enfile le maillot jaune pour la suite du Tour. Aujourd'hui, quatrième étape contre la montre entre Gevrey-Chambertin et Dijon. Voilà pour l'actu. Très bonne matinée à tous.
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Le dimanche 9 août, l'association Accordéon Musette vous invite à son thé dansant qui se déroulera de 14h à 19h à la salle Maison du Temps Libre de Bazoches-sur-Ouenne. L'orchestre Marcel Pelletier animera ce rendez-vous dansant à Bazoches-sur-Ouenne le dimanche 9 août. Plus d'informations 06 72 14 73 79. Le lundi 10 août, les randonneurs frénois vous proposent une sortie pédestre sur Gênes-Gandelin par Béru sur un circuit de 6 ou 8 km. Le départ se fera place de la Maréchalerie à Gênes-Gandelin ou à 14h place Carnot de Fresnay-sur-Sarthe pour un départ voiture groupée. Le club d'amitié de Saint-Pierre-sur-Orthe vous invite à son bal de l'été. Amateurs de danse et de convivialité, venez passer un agréable après-midi festif. Le club de l'amitié organise son bal le dimanche 16 août à partir de 14h à la salle des fêtes de Saint-Pierre-sur-Orthe. L'entrée est à 8 euros. L'orchestre de Nicolas Devoir animera ce rendez-vous dansant du dimanche 16 août à Saint-Pierre-sur-Orthe. Un pain au chocolat vous sera offert ainsi que le verre de l'amitié pour prolonger ce moment d'échange et de partage. Venez nombreux danser, vous détendre et partager un moment chaleureux. Le dimanche 16 août, l'association Accordéon Musette vous invite à son thé dansant de 14h à 19h à la salle des fêtes du Pin-la-Garenne dans l'Orne. L'orchestre Marcel Pelletier animera ce rendez-vous dansant au Pin-la-Garenne le dimanche 16 août. Plus d'informations 06 72 14 73 79. Après-midi dansante à Marolles-les-Braux, le club Génération Mouvement du Pays Marolais vous donne rendez-vous pour un après-midi placé sous le signe de la convivialité et de la danse le lundi 17 août à 14h. Ouverture des portes dès 13h30 à la salle Jean de la Fontaine de Marolles-les-Braux. L'animation sera assurée par l'orchestre Jean-Michel Olivier. L'entrée est fixée à 9 euros, une viennoiserie offerte à la pause. Les tables sont à votre disposition. Venez nombreux partager ce moment convivial à Marolles-les-Braux le lundi 17 août. Plus de renseignements auprès de Ludo au 06 33 68 43 44. Le lundi 17 août, les randonneurs frénois vous proposent une sortie pédestre sur Averton à l'étang des Perles pour une journée pique-nique à partir de 11h30, suivie d'une marche. Il n'y aura pas de départ place Carnot à Fresnay-sur-Sarthe pour cette journée pique-nique à Averton le lundi 17 août. Le jeudi 20 août, danse, amitié et convivialité à Conlie, le club Génération Mouvement, de 14h à 19h à la salle des fêtes de Conlie. Venez rejoindre les aînés ruraux pour l'après-midi dansant de la petite guinguette. L'ambiance sera assurée par Bruno Leblanc. Venez nombreux, n'hésitez pas à venir avec vos amis cet après-midi.

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pour le festival, seuls 20 euros. 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

dimanche 23 août à Saint-Léonard-des-Bois, 27e édition du Festival des métiers d'art. Pour cette 27e édition, plus de 100 exposants, une invitée d'honneur exceptionnelle et des animations musicales très éclectiques, des artistes et artisans talents d'art, artistes, peintres, potiers, céramistes, savonniers, ferronniers, tourneurs sur bois, sculpteurs, vanniers, créateurs d'objets décoratifs, de bijoux, brodeuses, compositions florales, artisans du cuir, joailliers, etc. Des savoir-faire rares, sellières, nacheurs, artistes en marqueterie, couteliers, forgerons, vanniers, mailleuses sur cuivre, vitraux, illustratrices, dentelières, etc. Ils expliquent leur travail, font des démonstrations et proposent leurs plus belles réalisations à la vente. L'invitée d'honneur sera Florence Motte, carnettiste, aquarelliste. Elle proposera une très belle exposition sur le thème « Quand le patrimoine normand rencontre l'art de l'aquarelle ». L'espace littérature accueillera 20 auteurs et éditeurs qui dédicaceront leurs œuvres. Le grand espace de jeux en bois, des jeux créés et animés par Auguste Maillot, jeux gratuits en accès libre pour petits et grands. Toute la journée, ateliers, démonstrations, expositions. Le midi, restauration sur place et dès 13h, trois groupes ambianceront le Festival des métiers d'art de Saint-Léonard-des-Bois le dimanche 23 août à Saint-Léonard-des-Bois. Le duo folk Où sort le soleil, la fanfare créole Molokoï, le groupe tribute de Neil Young, For Young. Diverses formules de restauration vous seront proposées sur place et dans le village. L'entrée est à 5€, gratuit jusqu'à 12 ans. Une organisation de l'association Les Amis de Saint-Léonard. 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De nombreux lots à gagner, dont en super gros lot un bon d'achat d'une valeur de 700€. Ce loto se déroulera avec des parties Loto Plus, consolante à chaque partie, une tombola. L'ouverture des portes se fera à 18h, début du loto à 20h. La soirée loto sera animée par Ludo Animation. Une restauration est prévue sur place. Renseignements et réservation de vos places pour cette soirée loto veille de guinguette à Doucelle le samedi 28 août au 07 80 28 80 93. Venez nombreux tenter votre chance. 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

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Plus d'informations au 06 72 14 73.

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1: Bonjour à tous, bienvenue à votre quotidienne sur l'antenne de Radio Alpemancel en cette journée du mardi 4 août et 8, il faut le dire, il va faire moins chaud aujourd'hui, du beau temps en perspective. On fait un point météo complet juste après le flash info.
2: Bonjour à tous. Dans le Var, le feu n'est toujours pas fixé. Pour le préfet, l'incendie du Gros Bessillon reste problématique, notamment à cause du vent qui doit se renforcer dans les prochaines heures. 1500 pompiers sont toujours mobilisés, appuyés de 2 canadaires et 5 hélicoptères bombardiers d'eau. En Gironde, les habitants évacués ont commencé à retourner chez eux depuis hier après-midi. Le feu est fixé depuis plusieurs jours. Aujourd'hui, 12 départements sont en vigilance orange feu de forêt pour un risque élevé d'incendie, notamment dans un quart nord-ouest ainsi que les Pyrénées-Orientales et le Var. La colère des pompiers, alors que les incendies frappent la Gironde et le Var, les syndicats de soldats du feu dénoncent un manque de moyens. Dans un communiqué commun, la CGT des SDIS, Avenir Secours ou encore UNSAS 10 estiment qu'il ne faut pas dissimuler la réalité derrière le mot héros. Des ONG environnementales appellent le Conseil constitutionnel à censurer la loi d'urgence agricole. Ils déplorent un texte qui multiplie les reculs environnementaux et sanitaires et n'apporte aucune solution durable aux besoins des agriculteurs. La loi a été adoptée par le Parlement fin juillet et prévoit des mesures pour faciliter le stockage de l'eau et la réintroduction de pesticides dont l'acétamipride, nocif pour les abeilles. Les images ont fait le tour de l'Europe. Depuis jeudi dernier, 60 000 migrants venus du Maroc ont tenté de rejoindre l'enclave espagnole de Ceuta, bordant le détroit de Gibraltar. Au moins 72 morts dans cet épisode inédit. Ce mardi, les ministres de l'Intérieur des pays de l'Union Européenne se réunissent pour faire le point et éviter que ce genre de situation ne se reproduise. Au Guatemala, le Fuego s'est réveillé. Fuego, c'est le nom d'un volcan au sud du pays, à 35 km de la capitale. Une alerte danger a été émise par les autorités alors que l'éruption du volcan peut avoir des conséquences sur plusieurs kilomètres aux alentours. Et puis, comme un goût de Jeux Olympiques, aujourd'hui au Championnat d'Europe de natation à Paris, la Seine accueille les épreuves de nage en eau libre, comme lors des JO de Paris il y a 2 ans. Certains nageurs ont pu s'entraîner dans le fleuve parisien et ont affirmé que l'eau était de meilleure qualité qu'en 2024. Voilà pour l'actu, très bonne journée à tous.

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1: Une agréable journée à tous à l'écoute de Radio Alpes-Mancelle en cette journée du mardi 4 août, 216e jour de l'année. Le soleil s'est levé à 6h27, se couchera à 21h24. Il fera un peu moins chaud pour cette journée de mardi que ces deux derniers jours. Ce mardi en Sarthe, après une nouvelle nuit à près de 20 degrés, les températures n'excéderont pas 29 à 31 degrés sur l'ensemble du département. Le vent d'ouest pourra souffler jusqu'à 45 km/h en rafale. Soleil et douceur au programme de la journée de mercredi. Au lever du jour, il fera 18 degrés. Quelques nuages viendront perturber le soleil. Les températures maximales s'élèveront à 28 degrés. Et chaque jour, on perdra quelques petits degrés. Les températures minimales de 15 degrés pour la journée de jeudi, avec également quelques nuages qui viendront chatouiller le soleil, et 26 degrés pour les températures maximales. Et pour la journée de vendredi, c'est un plein soleil, mais une nuit fraîche, puisqu'au lever du jour, il fera seulement 12 degrés et les températures maximales atteindront 27 degrés. On fête aujourd'hui les Jean-Marie Vianney, si vous en connaissez les Vianney. Les Jean-Marie Vianney sont souvent des personnes altruistes et profondément tournées vers les autres. Et ils n'hésitent pas à donner de leur temps, de leur énergie pour aider leur entourage ou des causes qui leur tiennent à cœur. Ce sont de bons confidents, dotés d'une empathie naturelle qui donne envie de se confier à eux. Loin d'être superficiels ou attirés par l'artifice, ils apprécient les choses simples de la vie. Ils préfèrent agir dans l'ombre plutôt que de chercher la mise en lumière ou les éloges. Ils recherchent des relations humaines vraies et directes, basées sur la confiance et l'honnêteté. Sous une apparence souvent douce et réservée se cache une grande fermeté morale. Face aux obstacles, ils font preuve d'une ténacité impressionnante. Quand ils s'engagent dans un projet, ils vont jusqu'au bout. Leurs principes et leurs valeurs guident la plupart de leurs décisions. Les personnes portant ce prénom ont fréquemment un profil plus réfléchi qu'impulsif. Ils aiment prendre le temps de peser le pour et le contre avant d'agir. Ils fuient les conflits inutiles et cherchent généralement à apaiser les tension autour d'eux. Et c'est avec Vianney qu'on va commencer cette quotidienne en musique sur l'antenne de Radio Alpes-Mancelle avec ce titre Beau Papa. On se retrouve juste après pour la revue de presse.

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1: Le mois le plus chaud jamais enregistré jusqu'alors. Le mois de juillet a battu le record des températures moyennes les plus chaudes jamais enregistrées depuis 1944 et le début des relevés par Météo France en Sarthe. La Sarthe méditerranéenne, le colonel hors-classe Christophe Frerson, directeur du service départemental d'incendie et de secours de la Sarthe, ne croyait pas si bien dire en décrivant les conditions météorologiques lors de la présentation de Morane 72, hélicoptère bombardier d'eau dont s'est doté le département dans la lutte contre les feux de forêt le mardi 21 juillet. Le mois dernier, les conditions météorologiques se sont rapprochées des normes saisonnières connues habituellement près de la Méditerranée. À titre d'exemple, l'ensoleillement a battu tous les records dans le territoire avec un cumul exceptionnel de 366 heures, soit une heure de plus qu'à Nîmes et 6 heures de plus qu'à Marseille. Habituellement en Sarthe, il n'est comptabilisé que 232 heures d'ensoleillement en juillet. Mieux, et c'est également unique, le soleil a brillé lors de chacun des 31 jours. Les sols ont été très peu arrosés en dépit du violent orage qui s'est abattu dans le secteur de la Flèche mercredi 15 juillet. Le cumul en moyenne dans le département ne dépasse pas 16 mm, normal à 52 mm, avec 17 mm par exemple au Mans. Le record de juillet 2020 avec un cumul de 6,9 mm en moyenne tient toujours. Les trois communes où la pluie est tombée le plus sont Villaines-sous-Malicorne avec 92 mm, Marolles-les-Braux 45 mm et Roy-Sévassé 35 mm. À Villaines, il est tombé 82 mm le jour de l'orage, dont 75 mm en une heure. A contrario, le top 3 des stations météo où les gouttes se sont faites extrêmement rares en juillet est Pirmi 5 mm, Souigné-Flacé 5 mm et La Fresnaye-sur-Chéduet 6 mm. Si le record de chaleur n'a pas été battu, 41,8 degrés relevés au Mans le 24 juin, le mercure s'est toutefois affolé en juillet avec des températures moyennes maximales de 31,6 degrés plus 6,2 degrés au-dessus des normales, pulvérisant le record de juillet 2006. Au Mans, la moyenne s'est élevée à 31,9 degrés, faisant tomber aux oubliettes le record d'août 2003, 31 degrés. La journée la plus chaude de juillet a eu lieu le mercredi 29 juillet avec 38 degrés au Mans. La nuit du 12 au 13 est celle où il a fait le moins frais en Sarthe avec 24,2 degrés. Après un mois de juillet record, quelles prévisions nous attendent en août? Les températures vont redescendre progressivement tout au long de la semaine jusqu'au niveau des normales de saison de 25 à 28 degrés au meilleur de la journée avant ce célestin cadoré. Jusqu'au milieu de la semaine prochaine, le ciel sera un peu plus nuageux avec peut-être quelques gouttes de pluie insignifiantes de 1 à 2 mm localement, donc pas de quoi diminuer le niveau de sécheresse, c'est bien là que le bât blesse. En Vimaine, se lance dans le réemploi des jeux et jouets. Après l'électroménager, place aux jeux et jouets. En Vimaine étoffe ses activités avec le lancement d'une nouvelle filière de réemploi au sein de son magasin Envie 72 situé à Allonne. Menée en partenariat avec Eco Maison, cette expérimentation permet désormais aux particuliers de déposer les jeux et jouets dont ils ne se servent plus afin qu'ils retrouvent une seconde vie. Concrètement, les objets collectés sont triés, contrôlés et préparés avant d'être proposés à la vente à des prix accessibles. L'objectif est double, éviter que des jeux encore en bon état ne finissent à la poubelle et encourager une consommation plus responsable. En plus de l'aspect environnemental, cette nouvelle activité doit aussi renforcer l'accompagnement des salariés en parcours d'insertion. Le tri, le contrôle qualité, la préparation des articles, leur mise en rayon ou encore l'accueil des clients constituent autant de nouvelles missions permettant de développer les compétences techniques, organisationnelles et relationnelles. Cette expérimentation est menée avec Eco-Maison, éco-organisme agréé par l'État qui accompagne le développement des filières de réemploi des objets du quotidien. L'ambition est de concilier réduction des déchets, économie circulaire et insertion professionnelle. Il réalise et loue du matériel pour les événements festifs. Alan Ballon, bricoleur et inventif, a créé son auto-entreprise Loc Fiesta 72. Alan Ballon à plus d'un tour dans sa besace. Après avoir pratiqué plusieurs métiers différents et étant bricoleur, le jeune homme vient de se lancer dans l'entrepreneuriat. Depuis juin, il propose en location aux particuliers et aux professionnels plusieurs produits matériels nécessaires lors d'événements festifs. Tout est parti d'une demande d'un ami qui connaissait mes capacités de bricoleur, voulait que je réalise pour l'anniversaire de son père une fontaine à punch. Lors de l'événement, les invités et le copain ont trouvé ma création originale et très attractive. J'ai donc construit de mes mains d'autres éléments divers qui sont utilisés lors de réceptions de tout ordre. Devant cet afflux de commandes, j'ai décidé de créer mon auto-entreprise Loca Fiesta 72, témoigne Alan. Le nouveau responsable d'entreprise ne manque pas d'idées pour proposer et élargir les produits qu'il propose à la location. Actuellement, j'achève une borne téléphonique de style anglais qui, lorsque l'utilisateur décroche le combiné, filme et enregistre le message laissé gardé sur une clé USB. Cela fait office de livre d'or.

Pour ne pas que les recettes d'antan tombent dans l'oubli, Zoé Tourneux n'hésite pas à sillonner les routes sartoises. La jeune femme s'est lancée cet été un défi personnel qui lui tient à cœur, créer un recueil de recettes de plats traditionnels du département en recueillant les témoignages de ceux chez qui le savoir-faire perdure. Cette démarche personnelle est née d'un constat. Ici à Toulouse, où j'étudie, il y a beaucoup d'initiatives autour de l'Occitan. Ma première idée était de faire pareil du côté de la Sarthe, puisque je suis originaire du Mans. J'avais entamé des recherches sur le Maignot, langue régionale qui est en train de se perdre. Par ailleurs, passionnée par les us et coutumes traditionnelles, Zoé Tourneux a rebondi en s'intéressant à la gastronomie et à la mémoire culinaire du territoire. L'apprenti anthropologue a déjà listé quelques recettes à décortiquer, comme tous les Sartois. Je pense aux rillettes, bien sûr, mais en discutant avec ma grand-mère et ses voisines, je me suis rendu compte qu'il y en avait plein que je ne connaissais pas forcément et qu'on préparait plus fréquemment. Marmite sartoise, pobouille de Savigné, chausson aux pommes de Saint-Calais, le bourdon et même le janière. Je veux connaître cette culture qui est aussi la mienne. Zoé Tourneux est joignable au 07 84 80 85 69. Sire Guillaume, le patrimoine découvert autrement. Les petites cités de caractère de la Sarthe invitent le public à découvrir une exposition exceptionnelle consacrée au plan cavalier. Ces représentations uniques du patrimoine urbain qui offrent un regard inédit sur les bourgs historiques du territoire. Après avoir accueilli les visiteurs à Parçay-sur-Sarthe en juillet, l'exposition itinérante poursuit son voyage et s'installe au château de Sire Guillaume du 5 août au 20 septembre. Présenté dans le cadre exceptionnel du château, l'exposition invite le public à porter un regard inédit sur 9 petites cités de caractère sartoise grâce au remarquable plan cavalier réalisé par l'architecte dessinateur Damien Cabiron. Outil de médiation, le plan cavalier offre une lecture originale de l'histoire de l'évolution des villes. Cette exposition propose aux visiteurs de parcourir les rues, places, églises, remparts et jardins des petites cités de caractère de la Sarthe sans quitter la salle d'exposition. Elle témoigne également de l'engagement des communes, du réseau dans la préservation, la valorisation et la transmission de leur patrimoine. Du 5 au 30 août, tous les jours de 10h30 à 12h30 et de 14h à 18h. Fresnay-sur-Sarthe, le camping municipal séduit de nombreux vacanciers. Le bilan de mi-saison pour le camping municipal situé aux portes des Alpes-Mancelles est plutôt bon avec de nombreux campeurs au rendez-vous. Sur la rive gauche de la rivière Sarthe, à l'endroit où le courant ralentit avant de contourner le rocher de Fresnay-sur-Sarthe, le camping du Sans-Souci cultive depuis plus de 60 ans une idée simple, offrir un coin de nature où l'on respire, où l'on se baigne et où l'on prend son temps. C'est en 1964 que les premiers emplacements sont ouverts. Au fil des années, le Sans-Souci devient un rendez-vous estival important pour beaucoup de touristes. À partir de 2014, la municipalité engage une modernisation régulière avec de nombreux investissements. Aujourd'hui, le camping est classé 3 étoiles et il est devenu un véritable parc de détente où se croisent vacanciers, habitants, pêcheurs, cyclistes et randonneurs au sein d'un lieu qui raconte comment une petite ville a su transformer un coin de rivière en refuge de vacances sans jamais perdre son authenticité. Pour faire face aux grosses chaleurs, la municipalité a décidé cette année d'équiper les chalets de climatiseurs. Pour les gérants Virginie et Cyril Franz, dont c'est la première saison sur le site, il s'agit d'un véritable atout très apprécié des campeurs. Nous avons une bonne fréquentation malgré les canicules à répétition et nous prenons beaucoup de plaisir à travailler dans ce camping à taille humaine. Le tourisme sportif aux Alpes-Mancelles s'impose comme l'une des signatures fortes du territoire. Ce relief crée une diversité de pratiques qui attire autant les amateurs que les sportifs confirmés. René, la Galerie des Halles, reçoit Hélène Fontex. Hélène Fontex est un brin réservé mais toujours très souriante. Sculptrice pour son plaisir, elle travaille des sujets qui l'interpellent. Elle exprime des sentiments, des attitudes, des gestes figés dans le temps de l'humain qui la marque profondément. L'artiste a débuté par la fabrication de poteries de grande envergure et d'amphores. Elle s'est ensuite lancée dans des cours d'anatomie et s'est dirigée vers la sculpture. Hélène Fontex sculpte depuis une quinzaine d'années. D'ailleurs, la famille a plutôt la fibre artistique. Son frère Serge Thibault est professeur d'art plastique et peintre à ses heures perdues. Ils ont même exposé ensemble à la galerie éphémère au Mans en 2022. Pourtant, leur vision de l'art est diamétralement opposée. Serge présente un travail très coloré dans ses peintures et Hélène sculpte le grès avec, pour la majorité de ses œuvres, des personnages en souffrance. Pour réaliser ces sculptures, Hélène Fontex travaille le

0: qui nécessite une cuisson à 1300 degrés. J'éprouve beaucoup de plaisir à réaliser mes œuvres, mais surtout créer une émotion ou une expression à mes personnages, tout ceci au travers de mes interrogations personnelles concernant le devenir de l'humanité et en particulier la relation homme-femme. L'artiste commence à s'affirmer dans le monde de l'art et en particulier dans le domaine de la sculpture. Elle n'en est pas à sa première exposition après deux passages à la galerie éphémère du Mans, mais aussi à la galerie Tuileries à Paris ou la galerie Blanche à Giverny. La durée de son passage à la galerie idéale de René reste pour l'instant indéterminée. Un contact, helene.fontex@gmail.com ou au 06 51 56 97 23.
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1: On commence avec les béliers au travail. Évitez de prendre des risques excessifs sous peine de vous retrouver dans une situation délicate. En amour, certains d'entre vous prépareront un week-end ou de petites vacances en famille. De grandes discussions animeront la soirée. Santé, relaxez-vous. Les taureaux au travail, faites attention aux imprudences, soyez plus vigilants dans vos affaires, votre avenir en dépend. Côté amour, des petits soucis du quotidien pourraient jeter une ombre sur votre relation de couple. Prenez du recul, restez zen autant que possible, santé, insomnie possible. Les gémeaux au travail, faites-vous votre opinion sur votre propre réflexion et non sur les ragots ou les rumeurs. En amour, l'ambiance sera au beau fixe. Après un petit passage nuageux en début de journée, rien de bien grave, santé, petit rhume. Les cancers au travail, vous aurez tendance à sortir vos griffes dès qu'on vous cherchera des poux. Soyez tranquille, personne ne viendra vous embêter. En amour, vous pouvez espérer revivre des moments intenses comme au début de votre relation. Santé, belle vitalité. Les lions au travail, vous accomplirez vos tâches avec une formidable conscience professionnelle, mais serez soumis à un rythme infernal qui vous obligera à en bâcler certaines. En amour, vous pourriez vous retrouver dans une situation délicate à cause de paroles malheureuses. Côté santé, n'abusez pas de vos forces. Les vierges au travail, veillez à ne pas vous disperser dans des démarches inutiles. Votre temps sera compté aujourd'hui. Côté amour, l'ambiance sera explosive et vous aurez tendance à imposer votre volonté. Attention, retombez, santé, préservez vos forces. Les balances au travail, ne donnez pas votre confiance à des personnes que vous connaissez peu. Gardez un peu de distance. Côté amour, vous éprouverez un merveilleux sentiment de sécurité affectif auprès de votre bien-aimé. Santé, bonne résistance physique. Les scorpions au travail, vous avez suffisamment de cordes à votre arc pour trouver une solution à votre problème. Creusez-vous la tête. En amour, veillez à clarifier la situation si vous voulez éviter un petit conflit sentimental. Santé, surveillez votre ligne. Les sagittaires au travail, l'ambiance sera tendue aujourd'hui. Vos conditions de travail seront assez déplorables. En amour, n'espérez pas émouvoir votre partenaire en jouant les victimes. Ce rôle ne vous ira pas du tout. Santé, troubles circulatoires possibles. Les capricornes au travail, détendez-vous. Vous êtes stressé, vous ne parviendrez pas à contrôler votre nervosité et les relations avec vos collègues en pâtiront. Côté amour, Vénus bien placé dans votre zodiaque personnel protégera votre foyer et vos amours. Décidément, aujourd'hui, tout vous réussira. Santé, essayez de vous relaxer. Les Verseaux au travail, soyez à l'affût d'éventuelles opportunités. Vous aurez la possibilité de changer de travail, voire de changer de vie aujourd'hui. Côté amour, il fera bon vivre à vos côtés. Tonique, enthousiaste, vous créerez un climat très chaleureux dans votre foyer et votre santé. Belle endurance. Les Poissons, pour terminer au travail, votre esprit de compétition sera décuplé aujourd'hui. Vous voudrez être le premier partout. Attention cependant à ne pas faire trop d'ombre à vos collègues. En amour, indifférent pourrait vous mettre les nerfs à vif. Ne soyez pas dans l'excès et tâchez de vous dominer. Santé, digestion difficile. On continue avec François Valéry. François Valéry qui est né un 4 août comme Jimmy Dean. À suivre l'info rencontre du jour, ce sera avec notre invité Tom Gauthier pour vous parler de la Transmulton. Ça se passe du côté de Champfrémont et c'est le 30 août prochain.

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1: Aujourd'hui, prenons la direction du nord de la Mayenne pour parler d'un rendez-vous incontournable des amoureux de la nature et de sport, la Transmulton. Dimanche 30 août 2026, le site de Sainte-Anne-de-Champfrémont accueillera la 29e édition de cet événement populaire. Au programme VTT Gravel, randonnée pédestre, course nature, une journée sportive et familiale qui intègre également, pour la troisième année consécutive, le fameux circuit départemental du Tour de la Mayenne VTT. Et pour nous présenter cette grande fête organisée par l'association portée par ses bénévoles passionnés, nous avons le plaisir d'accueillir sur l'antenne de Radio Alpes-Mancelles Tom Gauthier, donc membre et chargé de communication. Bonjour Tom.
2: Bonjour Jacqueline.
1: Commençons par présenter ce club organisateur donc de l'événement. Présentez-nous l'association sportive de Champfrémont-Multon.
2: Alors l'association sportive de Multon, enfin de Champfrémont-Multon, a été créée il y a 35 ans cette année. Voilà, fin d'année, au mois de décembre cette année, elle fêtera ses 35 années d'existence. Donc voilà, très célèbre dès la création de l'association, il y a eu la très célèbre course de Multon pour les passionnés de course à pied. Et depuis, pour la 29e édition cette année, voilà, la Transmulton, qui est une manifestation sportive qui intègre des randonnées VTT, des randonnées pédestres et des courses nature également. Donc l'association sportive de Champfrémont, composée d'une section course à pied avec une vingtaine de licenciés, d'une section VTT également, enfin VTT et course à pied, d'une vingtaine de licenciés chacune.
1: Combien de personnes s'investissent dans cette association?
2: J'aurais pas forcément le chiffre exact, mais voilà, que ce soit, on a une équipe dynamique au niveau du bureau qui investit et qui tous les ans travaille d'arrache-pied pour faire rayonner ces circuits du Nord Mayenne au Mont des Avaloirs.
1: Quelques rencontres sportives auxquelles vous participez justement pour faire rayonner, on va dire, l'association sur le territoire?
2: Alors la section VTT participe à différentes courses, hein, notamment la Laurent Brochard dans l'Orne, des courses VTT assez connues dans le coin, notamment sur le massif des Couves. On a la chance d'avoir ce très beau massif des Couves dans l'Orne qui est tout proche de chez nous. Concernant la section course à pied, on participe à différentes courses, notamment organise la course organisée par la foulée génoise, Gênes le Gandelin, Alençon la Croix Médavie et d'autres courses célèbres, le Trail des Couves, les foulées chapeloises du côté de C. Et voilà, on participe à différentes courses qui nous permettent de montrer notre club sur ces différentes manifestations sportives.
1: La Champfrémont-Multon affiche de belles couleurs. Je vous vois en studio avec un joli maillot. Est-ce qu'on peut décrire ce maillot?
2: Tout à fait, oui. Il y a deux. On a deux tenues. Une tenue pour la section VTT, une tenue pour la section course à pied. Avec sur notre t-shirt les logos de la commune de Champfrémont, le logo de notre club de course à pied, avec derrière le logo du conseil départemental de la Mayenne. Donc voilà, également c'est les mêmes logos sur la tenue des VTTistes avec les différents sponsors et partenaires affichés dessus.
1: Donc le rendez-vous du 30 août est donné sur le site de Sainte-Anne de Champfrémont. Est-ce qu'on peut parler de ce cadre qui accueille la Transmulton?
2: Tout à fait, le site de Sainte-Anne, très connu, très célèbre de par son verger conservatoire et sa chapelle, avec une association qui est maintenant dissoute, qui avait été créée pour restaurer la chapelle de Sainte-Anne, et un très beau site avec vraiment au pied de la forêt de Multon, voilà, qui est avec ses nombreux chemins de randonnée, ses endroits historiques. On a notamment la maison du maquis de Courtemiche, qui est un haut lieu de l'histoire du Nord Mayenne et de la Seconde Guerre mondiale.
1: Donc, qu'on a présenté il n'y a pas longtemps sur l'antenne de Radio Alpes-Mancelles.
2: Tout à fait, effectivement, avec la traditionnelle cérémonie annuelle à Courtemiche en hommage aux fusillés du maquis. Donc voilà, un très beau site d'exception avec voilà, des randonnées, plein de sentiers de randonnée, voilà, avec le fameux chemin de grande randonnée, randonnées qui passent dans la forêt de Multon, de nombreux chemins, voilà, aussi pédestres qui peuvent être empruntés, chemins VTT, pédestres, à cheval, qui peuvent être empruntés par le biais de différentes pratiques.
1: On parle de la 29e édition de cette Trans-Multon. Qu'est-ce qui, selon vous, fait le succès et la longévité de ce rendez-vous de fin d'été?
2: Je pense que c'est le fait que ça soit connu, voilà, à force des années, il y a le bouche à oreille qui fait que, voilà, les clubs, les amis VTTistes des clubs alentours, voilà, en parlent. On a aussi un club, voilà, qui nous vient du Mans, qui tous les ans nous fait l'honneur d'être là, participer à la Trans-Multon. Donc c'est chouette, on a des clubs, voilà, principalement qui touchent une population locale, mais voilà, avec des gens un peu plus loin, voilà, du Mans, la Mayenne, et notamment, parlant de la Mayenne, on est inscrit depuis, ça va faire la deuxième ou troisième année, qu'on est inscrit dans le TM VTT, le Tour de la Mayenne VTT. C'est un programme départemental de randonnée VTT qui est établi à l'année et qui du coup intègre la Trans-Multon depuis la troisième édition cette année.
1: Donc on parle d'une journée à partager en famille. Alors, à quel public s'adresse cet événement? Est-ce qu'on peut dire que cette journée est accessible aux débutants comme aux sportifs aguerris?
2: Tout à fait, il y a différentes randonnées pédestres et courses nature et également VTT qui sont proposées en fonction des envies de chacun et de chacune. Voilà, les randonnées VTT de 10 à 70 km. On a des randonnées pédestres de 10 à 20 km et des courses nature de 10 à 45 km, donc accessibles pour les débutants et pour les personnes les plus confirmées voulant arpenter notre belle forêt.
1: On imagine que toute cette organisation demande une certaine logistique. Comment est-ce que vous travaillez en amont pour préparer cette journée?
2: Beaucoup de réunions de préparation en amont pour préparer cet événement. Mais voilà, au bout de la 29e édition, on commence, 29e année, on commence à être rodé, comme on dit, et on a une organisation, on a les réunions en amont, et donc ça nous mobilise tout le week-end. Le samedi, on fait le balisage des différents parcours de randonnée, et le dimanche, à partir de 7h30, on accueille les VTTistes et les sportifs voulant participer à cet événement.
1: Alors on parle en même temps de cet événement, le Tour de Mayenne VTT, pour en dire plus.
2: Le Tour de la Mayenne VTT qui, pour nous, voilà, au début on n'était pas du tout inscrit dans cette démarche-là, et c'est le Hervé Drance, le responsable de la section course à pied, qui a fait la démarche de nous inscrire dans ce programme annuel départemental de la Mayenne. Et donc voilà, depuis 3 ans, il commence à porter ses fruits. Il faut encore un petit peu de temps, il faut du bouche à oreille, donc faut que le bouche à oreille se fasse encore. Mais voilà, on a l'année dernière, je crois qu'on a frôlé les pas moins des 400 participants, donc c'est plutôt chouette.
1: Quelques difficultés particulières que présente ce site de Chanfrémont-Multon?
2: On est dans le Nord Mayenne, on possède une situation géographique assez particulière puisqu'on est à la limite du massif armoricain et du bassin parisien. Donc le massif armoricain, la forêt de Multon, le Nord Mayenne, voilà, avec le belvédère des Avaloirs, c'est le mont des Avaloirs connu effectivement pour son belvédère qui, voilà, ça représente quand même du dénivelé. Donc voilà, ce qui pourrait être peut-être le plus difficile, c'est le dénivelé. On a des sportifs, voilà, que ça soit amateurs ou professionnels qui viennent pour participer à la Trans-Multon.
1: Alors comment s'annonce cette nouvelle édition? Vous avez déjà des inscrits, je présume, des habitués qui sont déjà inscrits?
2: On a effectivement déjà des inscrits. On a sur le site, les inscriptions se font sur le site LOASO. Je n'ai pas le nombre exact d'inscrits pour les différentes randonnées, mais voilà, on vend aussi également des plateaux repas. On se prépare aussi cette année, peut-être, on en parle là aujourd'hui parce qu'il faut, mais peut-être, voilà, on est dans une situation cette année où malheureusement, avec le risque de feux de forêt, s'il ne pleut pas d'ici fin août, on serait potentiellement contraint d'annuler la Trans-Multon. Mais voilà, on est dans l'optique de la faire, et qu'il pleuve un peu, ça serait bien.
1: On va rester positif, probablement, voilà, que d'ici la fin du mois d'août, quelques journées pluvieuses vont s'annoncer, du moins on l'espère.
2: Ça serait bien, voilà. Dans très peu de temps, nos sportifs qui vont VTTistes comme membres du bureau vont s'affairer au débroussaillage, parce que c'est pas le tout, mais ça représente quand même énormément de travail pour débroussailler les sentiers de randonnée pour qu'ils soient le plus accessibles possible pour les sportifs.
1: Donc l'objectif de votre communication sur l'antenne de Radio Appenzell, c'est peut-être aussi pour appeler nos auditeurs du territoire, sportifs et non sportifs, à participer à cette Trans-Multon. Alors comment est-ce qu'on pourrait leur donner envie de rejoindre cet événement?
2: Le fait de donner envie, c'est vraiment, on est dans un cadre verdoyant, on est une nature magnifique, voilà, dans un cadre très convivial, très familial, et même si, voilà, les auditeurs ne participent pas forcément aux différentes épreuves, il y a restauration sur place le midi qui seront assurées par les bénévoles de notre association sportive, et voilà, qui tous les ans se donnent à fond pour que ces éditions réussissent.
1: Donc l'accueil prévu sur place pour tous les publics. Profitez de cet événement. Qu'est-ce que vous pourriez dire encore encore plus pour attirer de nombreuses personnes à se déplacer.
2: Qu'on touche un large public familial, sportif, non sportif, débutant, qu'on essaie de faire rayonner le sport sur le territoire du Nord Mayenne et plus particulièrement du Mont des Avaloirs. Donc voilà, on a aussi plusieurs départs, si on peut dire. En fait, c'est aussi l'avantage qu'on a, c'est que ça peut être un avantage pour donner envie aux auditeurs de venir participer, c'est qu'on a des départs libres et des départs groupés. On a des départs libres entre 7h30 et 9h30, on a des départs groupés à 9h30 pour les randonnées de 10 à 20 km VTT et pédestre. Donc voilà, ça laisse le choix des possibilités pour les départs de ces différentes épreuves.
1: Et bien écoutez, Tom Gauthier, moi je vous remercie pour toutes ces informations. Est-ce qu'on a d'autres éléments à ajouter pour que nos auditeurs donc, participent à cette 29e édition organisée par le club sportif de la Transmulton, l'événement donc bien connu donc qui se déroule dimanche 30 août du côté de Champfrémont.
2: On espère voir les auditeurs et les auditrices qui nous écoutent, on espère vous voir nombreuses et nombreux à cet événement, voilà, et puis venez profiter de ce magnifique cadre du Nord Mayenne.
1: Un contact téléphonique peut-être pour plus d'informations?
2: Alors tout à fait, il y a le numéro sur nos affiches, on a le numéro de Hervé Drance qui est responsable de la section VTT et responsable organisateur de cet événement, donc au 06 83 04 14 69.
1: Voilà, et pour les inscriptions, on passe plutôt par le site Hello Asso.
2: Oui, tout à fait, les inscriptions se font sur le site Hello Asso, donc il faut taper la Transmulton Champfrémont et puis vous allez tomber sur le site directement Hello Asso.
1: Eh bien merci Tom d'être passé en studio, on se dit à très bientôt.
2: Merci, à bientôt Jacqueline.
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1: Le programme télé pour cette soirée du mardi 4 août, film d'action Le Transporteur 3, 21h10 sur TF1. Un redoutable homme d'affaires du nom de Johnson fait pression sur Franck Martin pour qu'il reprenne le volant. Le transporteur qui se retrouve avec un bracelet explosif au poignet est forcé de convoyer deux gros sacs et une jeune ukrainienne depuis Marseille jusqu'à Odessa au bord de la mer Noire. Sur France 2 du théâtre, Lily et Lily à 21h10 dans les années 30, Lily D'Acosta, une star du cinéma hollywoodien, capricieuse et insupportable, mène une vie sulfureuse et fait vivre un enfer à tout son entourage. Débarque alors Déborah, sa sœur jumelle, une fermière puritaine et timide. La ressemblance des deux sœurs est telle qu'en échangeant leur vie, elles vont entraîner une avalanche de quiproquos. Sur France 3, série policière, OPJ à 21h10, sous haute surveillance, Jérémy, ancien détenu, prend en charge une institutrice dans une école de Lille 15 ans plus tôt. Il avait été accusé à tort d'un crime, la mort d'un ouvrier d'usine, déterminé à laver son honneur. Il est prêt à tout pour faire éclater la vérité, mais pour Clarissa, Jérémy est avant tout un preneur d'otages. Sur France 5, comédie dramatique, La Gifle à 21h. Jean est professeur de géographie dans un lycée parisien. À 50 ans, il n'a rien perdu de son caractère irascible et s'attend à être muté pour avoir blessé deux policiers qui battaient un étudiant. Son tempérament quelque peu excessif ne simplifie pas ses relations avec sa fille Isabelle. Sur M6, un documentaire, un magazine, Zone Interdite, présenté par Ophélie Meunier à 21h10, plage, fêtes et traditions, un été au cœur du Pays Basque avec 6 millions de vacanciers chaque été. Le Pays Basque, situé entre l'océan Atlantique et la chaîne des Pyrénées, séduit de plus en plus de touristes. La région recèle de nombreux trésors, des plages réputées pour le surf, une montagne préservée, une vie culturelle riche en traditions. Sur Arte, un documentaire, Hiroshima, la véritable histoire. À 20h55, le 6 août 1945, la ville japonaise d'Hiroshima est rayée de la carte par l'explosion de la bombe atomique Little Boy. 80 000 personnes sont tuées sur le coup et plusieurs dizaines de milliers décèdent dans les semaines et les années qui suivent. Au-delà des faits, ce documentaire cherche à comprendre quels étaient les objectifs poursuivis par les Américains. Quelques suggestions pour les chaînes de la TNT. On va commencer par la chaîne TFX avec un film d'aventure, Arthur et la vengeance de Maltazar. Après avoir brillamment surmonté une série d'épreuves, Arthur, le jeune héros, est enfin admis dans le grand cercle de la nature. En ce jour spécial de la 10e lune, il est impatient de retourner dans le monde des Minimoys pour célébrer cet événement et retrouver Selenia, son amour avec qui il souhaite partager ce moment unique. Cependant, les projets d'Arthur sont rapidement compromis par les frasques de son père qui rendent impossible son départ. De plus, alors qu'il s'apprête à renoncer à ses retrouvailles, il reçoit un message de détresse crypté sur un grain de riz. Convaincu que Selenia est en danger, Arthur ne peut résister à l'appel et décide de se lancer dans une aventure périlleuse pour la sauver. Ce voyage l'entraîne à travers des contrées fantastiques et le confronte à des ennemis redoutables, alors qu'il doit faire preuve de courage et d'ingéniosité pour protéger sa bien-aimée et restaurer l'harmonie dans le monde des Minimoys. Sur Gulli, film d'animation, Les Rebelles de la Forêt 2 à Timberline dans l'Oregon. Winnie, un teckel aux yeux pétillants, décide de quitter sa vie confortable en niche pour se joindre aux Rebelles de la Forêt, un groupe d'animaux sauvages qui lutte pour s'émanciper de la vie en parc national. Cependant, son aventure prend une tournure inattendue lorsqu'il est kidnappé par ces groupes d'animaux domestiques bien intentionnés et déterminés à ramener Winnie à ses maîtres humains. Panique parmi ses nouveaux amis dans la forêt, Boog, un ours intrépide, et Elliot, un cerf espiègle, unissent leurs forces avec Mac Squeezy, Buddy et les autres habitants de la forêt pour retrouver Winnie. Leur mission les conduit en pleine ville, un territoire étranger truffé de dangers et de défis. Alors que la tension monte entre les rebelles de la forêt et les animaux domestiques, une véritable guerre de territoire éclate. Les amis doivent surmonter leurs différences pour élaborer un plan audacieux visant à sauver Winnie et prouver que l'union fait la force, mais face à des obstacles apparemment insurmontables. Sur Sister, une comédie plan de table à 20h50 suite à un câlin bref mais intense. Entre la mariée et son ex, la table dressée pour les noces est en désordre. La mariée court se recoiffer tandis que l'homme replace les cartons sans respecter le plan de table. Le hasard fera-t-il bien les choses ou bien devra-t-il donner un coup de main au destin? Le plan de table ainsi bouleversé détermine les événements futurs en formant ou en ruinant des couple et en engendrant des problèmes. Et on termine par W9 avec un documentaire, les 20 chansons de Balavoine préférées des Français. Les Français ont choisi leurs 20 chansons préférées de Daniel Balavoine lors d'un sondage national IFOP. 20 titres incontournables pour parcourir la vie et la carrière fulgurante d'un artiste engagé à travers des archives puissantes. Ce documentaire retrace le récit de la vie de Daniel Balavoine. Et c'est justement avec un titre de Daniel Balavoine qu'on va se quitter pour terminer cette quotidienne. À suivre juste après le Flash Info, votre émission Chansons Souvenirs. Je vous souhaite une agréable journée à l'écoute de Radio Le Pomentiel et on se quitte avec Daniel Balavoine, Mon fils, ma bataille.

Bonjour à tous. Un nouvel incendie dans la Drôme. Depuis hier après-midi, il a déjà parcouru près de 110 hectares près de la commune de Bellegarde en Diois. Un hameau a été évacué de manière préventive. Le feu s'est déclaré en bordure d'une piste forestière. Dans le Var, le feu ne progresse plus. La prudence reste de mise, selon le préfet, qui assure que cette nuit, les près de 1000 pompiers ont continué le traitement des lisières dans le Gros Bessillon. En Gironde, les habitants évacués ont pu regagner leur logement hier. Au Porge, 183 habitations ont été détruites par les flammes. Les appels à la solidarité se multiplient pour venir en aide aux sinistrés. Mais attention, la mairie de Corins dans le Var met en garde contre des appels aux dons frauduleux. La collectivité est en train de mettre en place un dispositif de récolte de dons, mais elle ne réalisera pas de démarchage, précise la commune sur les réseaux sociaux. À noter que la région Île-de-France va se constituer partie civile après l'information judiciaire ouverte pour l'incendie de Fontainebleau. Le feu a ravagé 2000 hectares du massif forestier. Dans l'actualité aussi, les orages ont balayé la France hier soir dans le sud-ouest. La vigilance orange aux orages a été levée vers 22h. Dans les Hautes-Pyrénées, deux randonneurs ont été frappés par la foudre. Un enfant de 14 ans et un jeune homme de 21 ans. Ils arpentaient le GR10 près de Cotteray. Ils ont été héliportés vers l'hôpital de Tarbes. Leur pronostic vital est engagé. En Russie, on compte 5 morts et plusieurs blessés après une attaque de drones ukrainiens. Depuis ces dernières semaines, l'Ukraine conduit des attaques aériennes sur la Russie. Le Tour de France Femmes avec la 4e étape aujourd'hui, un contre-la-montre de 21 km depuis Gevrey-Chambertin jusqu'à Dijon. Hier, c'est la Norvégienne Sigrid Hoxet qui a créé l'exploit en s'imposant seule à l'issue de la 3e étape dans les montagnes. Et puis en foot, une place en Ligue des Champions à aller chercher pour l'Olympique Lyonnais. Les Gones s'envolent à Prague ce soir pour défier le Sparta dans ce tour préliminaire des barrages. Le coup d'envoi du match aller est prévu ce soir à 20h. Voilà pour l'actualité. Très bonne journée à tous.

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2: Bonjour à tous et bienvenue sur l'antenne de Radio Alpes-Mancelles 106.3 FM. Aujourd'hui, Martine va recevoir sur les ondes Yvette, Marcel, Marilyn et Daniel pour pousser la chansonnette. Jean-Maurice, lui, comme d'habitude, nous fera écouter une opérette et visiter un village insolite. Quant à moi, je vais rendre hommage au compositeur Dimondi. Mais avant et de suite, je vais vous parler d'un métier et de sa chanson. Et aujourd'hui, j'ai choisi le métier de laboureur, un seul mot. Celui qui, en Ile-de-France, était qualifié de fermier aisé. En Normandie, on le situait entre le fermier et le manouvrier. Sous l'Ancien Régime en France, les laboureurs étaient généralement des paysans qui s'étaient enrichis et ainsi avaient réussi à échapper partiellement au système de la féodalité. Tout cela est bien loin, et de nos jours, un laboureur est tout simplement celui qui laboure la terre, sans notion de statut et quel qu'en soit le moyen. Pour la chanson qui va avec mon laboureur, j'ai choisi un titre chanté par Catherine Sauvage, qui nous quittait malheureusement le 19 mars 1998, à l'âge de 68 ans. Elle avait chanté de 1946 à 1994. Et en 1954, elle chantait « Grand-papa laboureur » signé Jean Broussol et André Pop. Avant de l'écouter, je vous propose un petit dicton. « Avril venteux rend le laboureur joyeux. »

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C'est une valse brune que nous propose Yvette aujourd'hui. Elle fut chantée par de nombreux artistes, de Reda Kerr à Guy Béard, de Juliette Gréco à Mathé Alteri, pour ne citer que ceux-là tant la liste est longue. Composée par Georges Criet, cette valse brune fut écrite et créée en 1909 par Georges Huillard. Et pour la chanter ce soir, nous avons Yvette.

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1: Merci pour cette valse brune, Yvette, qui fut reprise également en 1909 par Mistinguett au Moulin Rouge. De la valse au tango, il n'y a qu'un pas, si j'ose dire. Alors écoutons Mistinguett qui interprète « Prenez mes fleurs ».

la chanson gourmande. C'est un légume qui s'accommode de multiples façons. Frites, purées, potages également, salades. Et oui, les pommes de terre sont à l'honneur pour la chanson gourmande. Réservée d'abord à l'alimentation des animaux, c'est Antoine Parmentier qui va se charger d'en faire un produit de base de l'alimentation française. Cultivée pour la première fois il y a 8000 ans, produite par plantation de tubercules, elle nous offre le plaisir de la déguster. Ce légume permet aussi de réaliser des pâtisseries et d'épaissir les crèmes, une bonne nourriture simple dans le répertoire des sociétés chantantes de type caveau riche en chansons de table du Second Empire jusqu'au 19e siècle. Ce légume occupe une place très loin derrière les viandes et la charcuterie. Pour évoquer les pommes de terre, notre choix s'est porté sur Michel Delpech, un titre de 1959. Jean-Michel Riva signera les plus gros tubes. Souvenez-vous, pour un flirt, les divorcés ou bien que Marianne était jolie. Il est temps de vous laisser écouter une chanson, les pommes de terre, en compagnie de Michel Delpech qui adorait aussi les pommes de terre. C'est maintenant sur l'antenne de votre radio locale, Radio Alpes-Mancelles.

0: Marcel nous propose un petit café et un grand amour. C'est bien sûr le titre qu'elle a choisi dans le répertoire de Franco Gabelli, bien sûr connu sous le nom de Franck Michael. Le petit café du grand amour est une chanson signée Michel Jourdan. Alors sans plus attendre, je laisse place à Marcel.
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1: Merci Marcel pour ce petit café écrit par Michel Jourdan, qui en 1997 avait signé pour Franck Michael « Toutes les femmes sont belles ».

en région Centre-Val-de-Loire. Le gentilé de ses habitants se dit Vatanais. La préfecture du département est Châteauroux, située à 30 km. Le nom de Vatan vient du fait que le village à l'origine était construit sur un marais ou un étang assez vaste, donc vaste étang, et au fil du temps est devenu Vatan. Cette ville est assez étendue. En se promenant dans les rues, le touriste voit que le commerce souffre énormément. Vatan a une spécialité, c'est la fête de la lentille verte du Berry. Vous pouvez également faire une halte au musée du cirque. Sur le fronton du portail, il vous indique « Premier musée du cirque en France ». Après avoir fait une visite à l'église Saint-Laurent de Vatan, église à l'architecture très élancée, allez voir le musée des ponts et chaussées. Il fut créé dans une ancienne ferme expérimentale à l'architecture créée par Ferdinand de Lesseps. Après toutes ces visites, faites une pause casse-croûte. Vous êtes en plein pays du fromage, le Valençais, au lait cru de chèvre. Petite anecdote, à l'origine, le fromage avait la forme d'une pyramide. Il se dit deux versions. La première, afin que ceux qui offraient à Napoléon le fromage ne lui rappellent sa défaite en Égypte, Talleyrand, résident au château de Valençay, fit décapiter le fromage. Et la deuxième version, c'est Napoléon en personne qui, d'un coup de sabre, trancha la pointe de la pyramide qui l'humiliait. Voilà ce que l'on pouvait dire de cette commune. Ce soir, je vous propose le groupe Les Charlots qui nous chante la Biguine au Bignou.

Je vais rendre hommage à un compositeur qui nous quittait le 22 mars 2022 à l'âge de 85 ans. C'est Pierre Papadiamandis, dit Diamandis, d'origine grecque. Il avait vu le jour à Nogent-sur-Marne. Auteur, compositeur, il était surtout connu pour ses nombreuses, près de 200, compositions pour Monsieur Eddie Mitchell. Récompensé plusieurs fois par la SACEM, il avait aussi composé pour Michel Delpech, pour le succès de Que Marianne était jolie en 72, ou encore pour Dick Rivers avec Bye Bye Lily et Benjamin pour Céline Dion, pour ne citer que cela. Mais sa plus belle collaboration est bien sûr celle qu'il a entretenue avec Eddie Mitchell pendant plus de 50 ans pour plus de 200 titres. Il me fallait en choisir une. Alors je vous propose Couleur Mentalo, composé par Pierre Papadiamandis et paroles Claude Moine, bien sûr, alias Eddie Mitchell, sorti en 1980. Elle se vendra à plus de 500 000 exemplaires avec un disque d'or à la clé et fait partie des plus grands succès du chanteur.

0: Bonsoir Marilyn.
1: Bonsoir Martine.
0: C'est une chanson écrite par Jean-Jacques Goldman pour Johnny Hallyday que Marilyn va nous chanter aujourd'hui, Je te promets. Elle est sortie en 1986 sur album et en 1987 en single. Et à sa sortie, le titre s'écoule à plus de 300 000 exemplaires en France avec une cinquième place au classement hebdomadaire. En décembre 2017, après le décès de Johnny, le titre devient numéro 1 avec un disque d'or en 2018. Alors, Je te promets, c'est maintenant avec Marilyn.
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0: chanson avec un prénom. Le prénom choisi pour cette rubrique est également une fleur que l'on cueille au printemps, c'est la marguerite. Et pour interpréter ce titre, quoi de mieux que d'écouter dans quelques instants le célèbre Fernand Sardou, issu du latin margarita ou du grec margarité. Il signifie perle. En France, son ascension arrive au 11e siècle avec un pic de 10 000 naissances en 1905. Marguerite aime la tranquillité et reste une personne agréable à vivre. Fêtée le 16 novembre, on peut noter parmi les célébrités Marguerite Duras, écrivaine, et Marguerite Moreno, comédienne, et aussi les dames comme Marguerite de Bourgogne ou d'Autriche. Vous pouvez inviter une marguerite dans votre cuisine, et oui, il s'agit d'un ustensile permettant la cuisson vapeur et qui s'ouvre et se ferme comme une fleur. Pour Fernand Sardou, acteur et chanteur, il aura une succession de spectacles, opérettes et notamment des rôles au cinéma que Marcel Pagnol ou Jean Renoir. C'est en 1946 qu'il connaît son premier succès aux côtés d'Édith Piaf avec Aujourd'hui peut-être. On vous laisse écouter Fernand qui nous raconte sa première histoire d'amour où le rire est de mise. C'est de suite sur Radio Alpes-Mancel.
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Cette opérette, Philippine, est une œuvre écrite par Jean Limousin et Henri Lyon. Pour la musique, c'est Marcel Delannoy qui s'en est chargé. Elle fut créée au Théâtre des Champs-Élysées le 21-10-1937 au 31-10-37 également, pour 11 représentations. La critique de l'ensemble trouve que la musique est très plaisante, mais ne colle pas avec le texte qu'il trouve terne. Il faut dire que ces messieurs, Limousin et Lyon, débutaient dans les œuvres dites légères. La prestation des artistes est bonne, c'est la pauvreté des répliques qui gâche tout. Toute la critique le souligne. Je vous résume l'histoire. Philippine montre une roulotte et le théâtre ambulant d'une troupe foraine. Le patron et la patronne ont beaucoup roulé et de toute manière. Leurs filles sont nées le même jour. Elles se ressemblent comme deux gouttes d'eau et charmantes à souhait. Les jumelles, Nina et Ninette, sont évidemment très courtisées. Mais tous ceux qui les admirent sont dans le même embarras. Quelle est la plus jolie et celle qu'ils aiment le plus? Est-ce Nina ou Ninette? Mais voilà, les deux jumelles aiment le même matelot. Ne peut-on pas dire, un col bleu dans une nuit propicément obscure peut ressembler à un autre col bleu? Aussi, les deux jumelles, après avoir donné quelques baisers à deux gentils cols bleus, sans trop savoir auxquels, se retrouvent pourvues chacune d'un gentil mari. Elles échappent donc à leur grotesque soupirant. Je vous ai choisi la chanson interprétée par Hugues Queneau, Complainte de l'homme serpent, qui joue dans le rôle de matelot dans la pièce.

0: Bonsoir Daniel.
1: Bonsoir Martine.
0: Daniel a choisi d'interpréter l'une des chansons les plus vieilles et les plus interprétées de la chanson française, Le Temps des Cerises. Écrite par Jean-Baptiste Clément en 1866, elle lui fut inspirée à l'occasion d'une halte dans l'Oise dans une maison entourée de vieux cerisiers. Elle fait partie des chansons les plus enregistrées depuis sa création. Alors laissons place à Daniel et ce Temps des Cerises.
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0: Merci Daniel pour ce temps des cerises qui fut enregistré par Yves Montand en 1955 dans son album Chansons populaires de France, où figurait également Giroflée, Girofla, une chanson traditionnelle du 19e siècle.
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2: Le compositeur Georges Garbarens nous quittait le 19 mars 1993 après avoir composé de nombreuses chansons pour Charles Aznavour, dont en 1963, et pourtant dont Aznavour avait signé les paroles.

cette émission s'achève et je vais remercier Yvette, Marcel, Marilyn et Daniel pour les titres qu'elles ont chantés ce soir sur Radio Alpes-Mancelles 106.3 FM. En mars 1978, nous quittait Claude François, il avait 39 ans. En 1964, il chantait « J'y pense et puis j'oublie ». Bonne écoute et à bientôt, bisous à tous.

Bonjour à tous, le feu est contenu dans le Var. Il ne progresse plus après avoir parcouru 1800 hectares. 1000 pompiers sont encore mobilisés, appuyés de 2 hélicoptères. Mais le préfet se montre prudent alors que le vent va changer de direction dans les prochaines heures. Dans la Drôme, dans le massif du Claps, l'incendie qui s'est déclaré hier a déjà parcouru près de 110 hectares. Un hameau a été évacué près de Bellegarde en Diwa. Des bulldozers sont en action pour dégager des pistes et faciliter l'accès des pompiers. En Gironde, où le feu est fixé depuis plusieurs jours, les habitants ont pu regagner leur logement hier. Des campings non impactés par l'incendie peuvent aussi rouvrir selon la préfecture. À noter que 12 départements sont en vigilance orange, feu de forêt pour un risque élevé d'incendie aujourd'hui, dont le Var et un quart nord-ouest du Maine-et-Loire à l'heure. Dans l'actualité aussi, des ONG environnementales appellent le Conseil constitutionnel à censurer la loi d'urgence agricole. Ils déplorent un texte qui multiplie les reculs environnementaux et sanitaires et n'apporte aucune solution durable aux besoins des agriculteurs. La loi a été adoptée par le Parlement fin juillet et prévoit des mesures pour faciliter le stockage de l'eau et la réintroduction de pesticides, dont l'acétamipride nocif pour les abeilles. Les ministres de l'Intérieur des 27 en visioconférence, Laurent Nunez et ses homologues membres de l'Union européenne vont évoquer la crise de Ceuta. Depuis jeudi dernier, 60 000 migrants venus du Maroc ont tenté de rejoindre par la mer l'enclave espagnole qui borde le détroit de Gibraltar. Au moins 72 sont décédés, notamment par noyade. Lors de cette réunion, un renforcement du soutien à Frontex, agence chargée de la surveillance des frontières, pourrait être évoqué. Du foot avec l'Olympique Lyonnais qui se déplace à Prague pour affronter le Sparta dans le cadre du 3e tour de qualification aller de Ligue des Champions, coup d'envoi 20h. Et puis Spider-Man continue de tisser sa toile au cinéma. Le dernier opus, Brand New Day, réalise le plus gros démarrage nord-américain depuis la pandémie de Covid. 355 millions de dollars de recettes en un week-end aux États-Unis. En France, on enregistre près de 2 millions d'entrées en 2 jours. Voilà pour l'actu, très bonne journée à tous.

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1: Le festival de Vivoin continue de faire rayonner la musique baroque bien au-delà de la Sarthe. Cette année, il est mis à l'honneur sur Arte avec Les Baroqueuses, une série documentaire qui redonne toute leur place aux compositrices oubliées des XVIIe et XVIIIe siècles, un projet né en lien avec le travail artistique mené à Vivoin autour de ce patrimoine musical exceptionnel. Pour nous raconter cette belle aventure, les coulisses de cette collaboration avec Arte et ce qu'elle représente pour le festival de Vivoin, nous avons le plaisir de recevoir Alice Orange, directrice du festival.

0: Alors, Madame Orange, bonjour.
1: Bonjour.
0: Avant de parler de cette belle mise en lumière sur Arte, j'aimerais que l'on revienne sur le festival de Vivoin. Pour celles et ceux qui ne le connaissent pas encore, comment le présenteriez-vous? Qu'est-ce qui fait son identité et quelle est son histoire depuis sa création?
1: Le festival de Vivoin, qui fait son identité déjà, c'est qu'il a lieu dans le prieuré de Vivoin, qui est un prieuré bénédictin et un monument exceptionnel et tout à fait adapté, en tout cas au déroulement d'un festival, de par ses différents espaces, ses acoustiques, etc. Donc c'est un festival qui est dédié aux musiques qu'on appelle communément les musiques classiques et plus précisément les musiques baroques, donc du 17e et 18e siècle. Et dans le cadre voilà, de l'exploration de ces siècles qui ont été florissants, on fait effectivement un focus sur les compositrices qui ont été un petit peu oubliées après au cours de l'histoire. Et c'est dans ce cadre-là voilà, que nous faisons un partenariat sur les compositrices avec Arte.
0: Alors sinon, vous êtes la directrice du Festival de Vivoin. Concrètement, en quoi consiste votre rôle? Quelles sont vos missions au quotidien, de la préparation de l'événement jusqu'à son déroulement?
1: Alors, il y a un travail qui se fait très en amont, qui est la programmation, puisque quand on a effectivement des solistes ou des ensembles qui tournent beaucoup, on doit les réserver relativement tôt. Et puis après, il y a aussi, une fois qu'on a fait la programmation, tout ce qui vient après, la communication, etc., qui prend beaucoup de temps. Donc, il y a cette partie-là qui se fait en amont et puis après, un peu plus près de l'événement, il y a la partie qui est plus opérationnelle qui s'organise, qui est la partie où on accueille les artistes, le public et on fait en sorte que l'événement et tout le programme d'activité se passe bien. Et puis je dirais que tout au long de l'année, il y a aussi tout un travail quand on assure la direction générale d'une structure, ce qui est mon cas, qui consiste à chercher des soutiens publics, privés et de faire tout ce travail administratif et de recherche de fonds.
0: Le Festival de Vivoin est à l'honneur sur Arte avec la série Les Baroqueuses. Comment concrètement est née cette collaboration avec la chaîne et pourquoi votre festival a-t-il été choisi pour accompagner ce documentaire?
1: Donc Arte, en fait, s'est intéressé au travail que nous menions sur les compositrices puisqu'il ne date pas de cette année. Depuis la création du festival, c'est un sujet qui nous intéresse, sur lequel on travaille, avec à nos côtés, bien sûr, des artistes, aussi des chercheurs, des gens qui travaillent aussi sur la recherche sur ces archives-là, à la fois sur les compositrices, sur les partitions qui existent, etc. Et ils sont aussi intéressés dans ce qu'on a pu nous dévoiler dans le cadre du festival sur la vie étonnante de ces compositrices qui étaient souvent des femmes qui avaient aussi réussi à s'imposer dans la société de leur temps, donc qui ont connu quelques obstacles. C'était des grandes personnalités aussi qui va être intéressant de découvrir. Donc c'est ça qui les a intéressés dans le projet. Et après, il se trouve que comme nous proposions aussi beaucoup de programmes avec des compositrices, beaucoup d'extraits, de captations de tournage à Vivoin sont présents dans cette petite série documentaire qui est constituée de 3 parties et dans lesquelles on voit des musiciens jouer à Vivoin, à l'extérieur, à l'intérieur, etc.
0: Comment se sont déroulés les tournages de cette série documentaire? Pendant combien de temps les équipes d'Arte ont-elles suivi le Festival de Vivoin et quels ont été les temps forts de cette expérience?
1: Alors, c'est toujours très intéressant d'accueillir une équipe de tournage sur un lieu parce que, effectivement, ça investit particulièrement et techniquement les lieux, y compris les salles de concert, mais le public a très bien réagi parce qu'il savait aussi que c'était, entre guillemets, pour la bonne cause. Donc, c'était très agréable de les avoir. Ils se sont installés avec beaucoup de matériel et ils ont filmé certains concerts où il y avait effectivement du public. Et puis, ils ont aussi fait des petits tournages dans des endroits plus intimistes du public, où là, on pouvait les voir filmer de loin, mais c'était pas à proprement parler des concerts. On avait choisi aussi des pièces particulières et ça donnait, une liberté aussi dans les prises de vue. Et tous ces petits tournages qui ont été faits dans le jardin, mais aussi dans certains escaliers du prieuré, etc., sont présents dans la série.

0: Le titre de la série Les Baroqueuses interpelle. Pourquoi avoir choisi ce nom? Que signifie-t-il et évoque-t-il par rapport au projet et aux artistes mis à l'honneur?
1: Alors c'est un

0: C'est deux autrices, donc Karine Choniac et Mina Porrichon, qui ont fait respectivement la réalisation et l'animation, puisque l'animation est très présente dans les séries et très bien faite et très intéressante. Et voilà, cette série a été mise en ligne sur Arte Concert, qui est en fait l'offre gratuite dédiée au spectacle vivant que la chaîne donc propose sur ses différents canaux de diffusion.
1: Au fil des épisodes, plusieurs compositrices et musiciennes sont mises à l'honneur. Pouvez-vous nous présenter ces baroqueuses? Qui sont-elles et pourquoi est-il important de raconter leur histoire aujourd'hui?
0: Alors, il y en a un certain nombre. Je peux par exemple parler de Francesca Caccini qui a écrit en fait un opéra qui s'appelle La Libération de Ruggiero et qui est considéré comme étant le premier opéra écrit par une femme. Et elle marque vraiment le début de la période baroque. Donc c'est quelqu'un qui a marqué l'histoire. Et puis à la fin de la période baroque, on a une autre compositrice qui s'appelle Antonia Bembo, elle qui a eu cette particularité en fait de quitter l'Italie pour partir en France et qui est devenue la protégée un petit peu de Louis XIV qui après a passé voilà, la fin de sa vie à écrire beaucoup d'œuvres. Donc c'est des femmes en fait qui souvent ont des destinées étonnantes, qui ont pris des décisions parfois voilà, de quitter leur pays et de vraiment vivre leur musique jusqu'au bout, et c'est pour ça que finalement elles ont réussi voilà, à devenir compositrices malgré tous les écueils qui se présentaient à elles.
1: Concrètement, que découvre-t-on dans cette série Les Baroqueuses? À quoi le public peut-il s'attendre en regardant ces épisodes entre histoire, musique et découverte de ces femmes qui ont marqué le répertoire baroque?
0: Alors, ce qui est très intéressant, c'est que ce que le public va découvrir, c'est pas seulement la musique, mais c'est les destinées de ces femmes qui sont toutes assez extraordinaires. Et donc, voilà, la musique est là pour illustrer, mais je crois que ce qu'a voulu vraiment transmettre cette série, c'est l'histoire de ces femmes par-delà la musique, qui permet justement de mieux comprendre leur musique et de mieux la découvrir.
1: Combien y a-t-il d'épisodes justement sur cette série?
0: Alors il y a 3 épisodes et elle se regarde vraiment très rapidement, de façon très réjouissante, avec notamment la présence des animations et des images d'archives, et puis aussi bien sûr les captations qui ont été faites au priori de vivre.
1: Rappelez-nous, peut-on visionner cette série Les Baroqueuses?
0: Alors, il suffit d'aller sur le site de Arte Concert et là, vous le trouvez puisqu'il est en ligne depuis quelques temps déjà, et il suffit de taper Les Baroqueuses.
1: Si vous deviez donner envie à nos auditeurs de regarder la série Les Baroqueuses, que leur diriez-vous?
0: Je leur dirais de prendre le temps de découvrir l'histoire de ces femmes et qu'ils ne regretteront pas, parce que c'est pas du tout une série voilà, qui prend du temps, qui est ennuyeuse, et c'est extrêmement vivant, extrêmement réjouissant, et la musique baroque elle-même est extrêmement réjouissante.
1: Si nos auditeurs souhaitent en savoir plus sur le Festival de Vivoin et découvrir la programmation ou suivre l'actualité du festival, vers quel contact ou quel support peuvent-ils se tourner?
0: Alors, sur le site du festival, ce qui est plus simple, donc www.festival-vivoin.fr.
1: Justement, après cette belle actualité autour de la série Les Baroqueuses, quels sont les prochains rendez-vous pour le Festival de Vivoin? Comment se prépare la prochaine édition? Et quelles surprises réservez-vous au public?
0: Alors, le prochain rendez-vous, c'est le festival qui a lieu du 17 au 20 septembre 2026. Ce qui est intéressant cette année, c'est que le festival a lieu pendant les journées du patrimoine. Donc, on a aussi voilà, des propositions qui sont faites vraiment pour découvrir le patrimoine, comme notamment des promenades musicales voilà, dans l'enceinte du prieuré. Donc, ne pas hésiter voilà, à venir fêter la rencontre entre la musique et le patrimoine au prieuré de Vivoin du 17 au 20 septembre.
1: Un dernier mot pour conclure cette interview. Qu'aimeriez-vous partager avec nos auditeurs avant de nous quitter?
0: Venez nombreux et vous ne regretterez pas. Et la musique baroque est une musique extrêmement attrayante, séductrice, réjouissante. Et quand on l'écoute, en général, on l'aime et on l'adopte.
1: Merci Madame Orange pour toutes ces précisions et pour nous avoir fait découvrir les coulisses du Festival de Vivoin et cette belle aventure autour de la série Les Baroqueuses, une série qui permet de redonner toute leur place à des compositrices longtemps oubliées et qui témoignent du travail mené à Vivoin pour faire vivre et partager la musique baroque auprès du plus grand nombre. Merci encore à vous et rendez-vous justement pour le prochain temps fort, le Festival de Vivoin. À bientôt.
0: À bientôt, au revoir.
1: Au revoir.

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2: 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Aujourd'hui, nous avons le plaisir de recevoir Damien Fournier, auteur du livre « Ce que le chemin murmure ». À travers cet ouvrage sensible et introspectif, il nous invite à ralentir, à écouter ce que le chemin, réel ou intérieur, a à nous dire. Entre marche, silence et questionnement personnel, ce livre explore la transformation que le voyage peut provoquer en chacun de nous. Nous allons parler avec lui de l'origine de ce projet, de l'écriture, mais aussi de ce que ce chemin a changé dans sa manière de voir le monde.

0: Alors, Monsieur Fournier, bonjour.
1: Bonjour, Joséphine.
0: Avant d'entrer dans le cœur du livre, est-ce que vous pourriez vous présenter à nos auditeurs, nous dire quel âge vous avez et ce que vous faites dans la vie?
1: Alors, moi, c'est Damien Fournier, j'ai 29 ans, bientôt 30. Je suis responsable marketing dans une petite société, pas si petite que ça, mais en Sarthe, à Saint-Gély-le-Mont.
0: Comment l'écriture est entrée dans votre vie? Est-ce qu'il y a eu un moment précis, un déclic qui vous a poussé à écrire?
1: Alors, j'ai toujours plus ou moins écrit depuis, en fait, que je suis au collège ou au lycée. Je me rappelle plus trop à quel moment. J'écrivais plutôt pour moi, un peu de tout, sur ce que je voyais, sur ce que j'aimais, mais j'ai jamais écrit vraiment, en tout cas pour les autres. Et là, le déclic, ça a été, en fait, ça raconte aussi le livre, mais c'est cette randonnée qui a été faite, ce chemin à travers le Cantal et aussi à l'intérieur. Et je me suis dit, ce serait bien de l'écrire, pour moi, mais aussi de l'écrire pour mon entourage, que je suis pas un grand communicant finalement. Et c'était pour moi une façon de leur dire ce que j'avais dans la tête et ce que j'avais sur le cœur. Donc ce moment était le déclic pour me mettre à l'écriture, pour les autres en tout cas.
0: Revenons à votre jeunesse. Quand vous étiez plus jeune, est-ce que la littérature faisait déjà partie de votre vie? Est-ce qu'il y a eu des lectures marquantes?
1: Alors la littérature a toujours plus ou moins fait partie de ma vie. En fait, depuis que je suis tout petit, mes parents, j'ai eu la chance qu'ils m'offrent beaucoup, beaucoup de livres. Ma famille également, en règle générale. Donc j'ai été porté par les livres énormément. Alors je suis marqué par quelques livres quand même malgré tout. Le premier livre qui m'a marqué, alors ça peut paraître un peu enfantin, mais ça reste un livre sur une petite souris qui devenait grand frère quand j'ai eu ma petite sœur finalement. Donc c'est le premier bouquin qui m'a réellement marqué, que j'ai toujours actuellement. Et après, en primaire, j'ai eu des livres à notre école, donc l'école, c'était en Sarthe, à Aubignac, on nous offre des livres également chaque Noël notamment. Et il y a quelques livres qui m'ont marqué, comme La photo qui tue. Mais au collège, là par contre, je me suis un peu détaché de la lecture parce que c'était des lectures obligatoires. Et quand on me rend les choses obligatoires, bah, j'aime moins, j'ai plus trop envie de lire. Mais je continue de lire des livres, en tout cas à côté, mais pas anecdotiques. Et je me suis vraiment remis à la lecture finalement quand j'étais à la fac. On avait une bibliothèque qui m'a permis notamment d'avoir accès à pas mal de livres, même si finalement je suis un grand fan d'acheter les livres, parce que j'aime bien avoir les livres à la maison. Mais après, j'ai pas dernièrement de livres qui m'ont marqué, parce que j'ai l'avantage de lire énormément de livres, de prendre le temps de les lire. Là, par exemple, la dernière en date, c'est Les Aventures d'Agatha Raisin, qui m'ont beaucoup plu.
0: Oui, donc justement, y a-t-il un auteur qui vous inspire particulièrement?
1: Alors, j'aime beaucoup la légèreté de l'écriture d'Aurélie Valogne, des histoires de famille qu'elle peut raconter. Je trouve que c'est assez frais comme lecture, j'aime beaucoup. Après, j'aime beaucoup l'univers de Sylvain Tesson également, qui est beaucoup dans le voyage, aussi bien français qu'à l'étranger. Donc c'est vrai que c'est deux auteurs que j'affectionne beaucoup au quotidien.
0: Vous avez donc publié un premier livre. Comment est-ce que vous définiriez son genre littéraire?
1: Très bonne question, pas si facile. En tout cas, c'est un roman qui se veut très descriptif. L'objectif dans ce livre, c'était vraiment de décrire le paysage et de décrire comment ce paysage aussi est le reflet de nos émotions intérieures. Donc c'est quelque chose de très descriptif. Ça reste un roman, à la limite quand même, pas de la biographie, mais c'est pas simple comme question. Je pourrais pas vous dire exactement le genre littéraire, mais c'est vrai que c'est un roman très descriptif qui se veut en tout cas propre à chacun. Chacun voit le message qu'il veut dans ce livre, sur les émotions intérieures ou sur le paysage.
0: Pour nos auditeurs qui découvrent ce livre aujourd'hui, pouvez-vous nous dire de quoi parle ce que le chemin murmure et ce que vous aviez envie de transmettre?
1: Alors, ce que le chemin murmure, en fait, ça va être l'histoire d'un homme qui est un peu en dépression silencieuse, finalement, pour une multitude de raisons, et qui décide d'aller prendre l'air, en fait, d'aller marcher, et se dire peut-être que la marche, c'est ce qui va résoudre pas forcément ses problèmes, mais qui va éclaircir ses pensées. Donc, il part un peu sur un coup de tête. Du coup, il va marcher pendant 4 jours à travers les volcans du Cantal. C'est une destination prise aussi sur un coup de tête. Et du coup, chaque jour est un nouveau cheminement, une nouvelle pensée qui va être développée au fur et à mesure des rencontres, au fur et à mesure des difficultés qu'il va pouvoir y avoir. Par exemple, monter une petite montagne, on va voir la pensée de l'auteur, du personnage en tout cas, et mis en corrélation avec le paysage en face.
0: D'où est l'inspiration de cette histoire? Est-ce qu'elle vient d'une expérience personnelle, d'un voyage ou d'un moment de vie en particulier?
1: Alors, c'est un moment de vie, une histoire un peu personnelle. En fait, c'est quelque chose qui m'est arrivé, que j'ai vécu. Bien sûr, alors là, c'est de façon romancée, mais ça vient d'une histoire personnelle, ça vient d'un voyage, d'un récit que j'ai fait. J'ai été dans les volcans du Cantal. En tout cas, c'est un vécu et les paysages, c'est des paysages réels, c'est pas imagé, c'est vraiment ce que j'ai pu voir au courant de cette marche.
0: Et d'ailleurs, quels sont les thèmes abordés dans le livre?
1: Alors, les thèmes abordés, finalement, c'est la dépression, si on prend le sujet un peu principal, et comment, en fait, on peut résoudre cette question par soi-même, se dire qu'en fait, les choses ne vont pas si mal que ça, comment on peut avancer avec ces mauvaises pensées, finalement. Le thème principal, ça va vraiment être là-dessus, et après, chaque petite question que pourrait se poser, finalement, n'importe qui, pourquoi je suis là, pourquoi je fais ça, comment je peux améliorer les choses, et c'est plein de toutes petites questions que chacun pourrait se poser qui vont être abordées.

0: Et qu'est-ce qui vous a poussé à donner ce titre, ce que le chemin murmure, à votre livre? Qu'est-ce que cela signifie pour vous?
1: Alors le titre n'a pas été un choix facile, on ne sait jamais trop quel titre donner. Mais en fait, cette marche était sur des chemins majoritairement, c'est pas de la route, donc déjà le cheminement du livre se fait sur des petits chemins. Et en fait, ce que le chemin murmure, c'est aussi pour rappeler la petite voix qu'il y a dans la tête. Parce que quand on marche seul, la seule voix qu'on va entendre, c'est celle qu'on a dans la tête. Donc j'ai apparenté ça à un murmure. Donc au final, je me suis dit, ce que le chemin murmure paraît cohérent avec le bouquin.
0: Pour donner un aperçu à nos auditeurs, quel serait le préambule de ce que le chemin murmure? Comment commence l'histoire ou l'expérience que vous partagez?
1: Alors en fait, à part d'un matin qui est décrit dans un paysage de tout ce qu'il y a de plus sartois, de des petits villages sartois, en se disant, voilà, c'est le moment, là vraiment ça va pas, il est grand temps de faire quelque chose, je prends mes affaires, qu'est-ce que je prends, pourquoi je le prends, pourquoi je pars et où je pars. Les premières pages en tout cas vont évoquer ce moment de départ vers l'inconnu, vers ce moment de marche et se dire, voilà, maintenant la situation elle est comme ça, comment je fais pour que ce soit autrement demain et je pars marcher.
0: Alors comment s'est déroulé le processus d'écriture de ce que le chemin murmure? Est-ce que vous avez dû faire des recherches? Ou est-ce que tout est né de votre expérience personnelle?
1: Alors ça a été assez simple cette écriture finalement, parce qu'elle vient de l'expérience personnelle. Donc j'ai pas eu besoin de faire des recherches, puisque du coup tout venait de ce que j'ai pu vivre, de ce que j'ai pu voir, de ce que j'ai pu comprendre. Donc ça a été même assez rapide étonnamment. J'avais commencé à écrire pendant cette randonnée des petits moments qui me paraissaient importants. Donc j'avais un petit carnet où j'ai écrit 2-3 choses. J'écrivais aussi le soir sur mes notes de téléphone, tout ce qui pouvait me passer un peu par la tête. Et au retour, finalement, quand j'étais au travail, j'avais des grandes pauses de midi et j'ai optimisé ce temps en me disant je vais écrire, mettre sur papier ce que j'ai ressenti, ce que j'ai vécu, et j'ai écrit par rapport aux expériences que j'ai pu avoir.
0: Justement, pour donner une idée à nos auditeurs, combien de temps vous a-t-il fallu pour écrire ce que le chemin murmure?
1: Alors, en un mois, j'ai écrit la version brute, en tout cas, de ce que je voulais écrire. Dans le premier mois, ça avait été écrit assez rapidement. Ce qui a pris un peu plus de temps après, c'est la relecture, parce qu'entre ce qu'on est dans la tête, ce qu'on écrit de façon brute et comment on veut le voir au final, il y a un peu de travail de réécriture derrière, mais la version brute du texte, en tout cas, en un mois, elle a été écrite.
0: En écrivant ce que le chemin murmure, qu'est-ce qui vous a le plus enthousiasmé ou apporté de satisfaction?
1: C'est le fait, en fait, de pouvoir dire ce que je ressentais à travers ce personnage, chose que je fais jamais au quotidien, de dire ce que je pense. Donc, c'était un soulagement d'avoir écrit, à la fin de se dire, voilà, c'est écrit, c'est dit, maintenant, je suis content de l'avoir fait.
0: Sinon, pouvez-vous nous présenter la couverture du livre et pourquoi avoir choisi ce visuel en particulier?
1: En fait, je voulais un visuel qui reflète à la fois le moment important de cette... Donc, cet homme de dos représente le personnage principal et je voulais une atmosphère qui se voulait un peu sombre mais pas non plus glauque. Donc, c'est un visuel qui est assez sombre. Mais on voit au fond, entre ces montagnes, une lumière, le soleil qui commence à percer ces nuages, ce qui donne aussi l'idée qu'en fait, il y a toujours un brin de soleil auquel il faut se raccrocher et je voulais... On sent cette ambiance, en tout cas, à travers la couverture.
0: Pouvez-vous nous dire quel éditeur a publié votre livre et qu'est-ce qui vous a conduit à choisir cet éditeur en particulier?
1: Alors, j'ai été édité avec les éditions Maya. J'ai eu plusieurs propositions. J'ai eu la chance d'envoyer 4 éditions mon manuscrit et 3 m'ont répondu positivement. Et après échange, alors déjà, c'est le feeling qui est le mieux passé et je mise beaucoup sur le feeling. Je trouvais que c'était important et j'aimais bien aussi la philosophie de cette maison d'édition. Donc, j'ai trouvé ça important de pouvoir travailler avec des gens dont les valeurs me ressemblent.
0: Pour vous, qu'est-ce qui fait que ce livre vaut la peine d'être lu? Qu'a-t-il à apporter à ceux qui s'y plongent?
1: Alors je pense que ce livre est important pour pas mal de gens, parce que ça permet de se dire aussi, on n'est pas tout seul dans parfois des mal-être, des petites questions un peu existentielles. J'ai eu la chance de pouvoir le faire lire déjà maintenant à quelques personnes, j'ai déjà eu les premiers retours de lecture, et ce qui en ressort, c'est en fait, oui, moi aussi, je suis passé par là un jour dans ma vie, merci d'avoir mis les mots sur ce qui n'est pas dit d'habitude. Donc je pense que ça peut permettre aussi à pas mal de gens de dire, on n'est pas tout seul, on est dans ce cas-là, donc ça peut être rassurant.
0: Pour nos auditeurs qui souhaitent se procurer ce que le chemin murmure, où est-ce qu'ils peuvent l'acheter?
1: Alors il est disponible en commande auprès de toutes les librairies, ou de la Fnac, Cultura, sur Amazon ou sur le site Les Éditions Maya directement.
0: Pour nos auditeurs qui souhaitent en savoir plus sur ce que le chemin murmure, pouvez-vous nous donner vos contacts ou les moyens de vous suivre?
1: Alors sur Instagram, j'ai le compte Damien Pointeur et sinon on peut directement me contacter sur fournier.damien72@gmail.com.
0: Alors est-ce que vous prévoyez des séances de dédicaces prochainement pour vos lecteurs? Et du côté de l'écriture, avez-vous déjà un nouveau projet de livre en cours ou à venir?
1: Alors au niveau des dédicaces, actuellement on travaille, on est en train de caler la date avec l'espace culturel de Château-du-Loir notamment, Montval-sur-Loire maintenant on va dire. J'ai des salons qui sont prévus également, notamment au mois d'août. Sinon en termes de projet d'écriture, je vais avoir un prochain livre qui est en cours de travail, mais là du coup beaucoup plus ancré dans le paysage de sartois, sur totalement une autre histoire, mais un peu plus sur les gens en eux-mêmes, donc ça reste dans le même esprit, et sur la découverte de la population sartoise, mais sous forme de roman.
0: Pour clore cet échange, quel message ou mot de la fin aimeriez-vous partager avec nos auditeurs?
1: Je pense que le mot de la fin pourrait être, on passe tous par des mauvais moments, mais on n'est pas tout seul, il y a des gens qui sont là pour nous accompagner, et parfois le chemin qu'on peut avoir à l'extérieur comme à l'intérieur, c'est de le faire soi-même, et on répond nous-mêmes à nos propres questions quand il y a besoin.
0: Merci Monsieur Fournier d'avoir été avec nous aujourd'hui pour nous parler de votre livre Ce que le chemin murmure, un ouvrage qui nous invite à ralentir, à écouter, à marcher et à réfléchir sur notre propre chemin de vie. Je vous remercie encore et je vous dis à bientôt.
1: Merci, à bientôt.
0: Au revoir.
1: Au revoir.

0: bonjour à tous.
1: Aussi, une moyenne de 24 degrés 9 en juillet. Il n'avait jamais fait aussi chaud en France, tout mois confondu. Plus 3 degrés 8 par rapport au normal, annonce de Météo France ce mardi. Le mois dernier dépasse celui record d'août 2003. Conséquence de l'intense épisode de canicule sur le pays entre le 4 et le 19 juillet. Et à cela s'ajoute une sécheresse record des sols avec un déficit de pluie de près de 70% en juillet. Et les fortes chaleurs se poursuivent sur le sud-est aujourd'hui. 16 départements restent en vigilance orange canicule, de la Franche-Comté jusqu'à la Côte d'Azur et la Corse. L'alerte sera levée dans la soirée sur le Jura, le Doubs et le territoire de Belfort. Météo France prévoit que les températures repartiront à la hausse demain en moyenne vallée du Rhône et sur le pourtour méditerranéen. Une canicule et une sécheresse sans précédent qui aggravent le risque d'incendie. Un feu progresse toujours dans la Drôme, dans le secteur de Die. Plus de 110 hectares parcourus depuis hier après-midi. D'importants moyens aériens sont mobilisés. Concernant enfin l'incendie dans le Var, il ne progresse plus selon la préfecture ce matin, mais la prudence reste de mise. 1000 pompiers sont mobilisés pour éviter toute nouvelle reprise. Les flammes ont ravagé 1800 hectares depuis vendredi. Dans l'actu également, la crise migratoire de Ceuta au cœur de cette réunion des ministres de l'Intérieur de l'Union européenne ce matin. Ils font le point après ces arrivées massives et inédites vendredi dernier dans l'enclave espagnole. Plus de 50 000 migrants avaient franchi la frontière avant d'être reconduits vers le Maroc. Plusieurs dizaines de victimes ont été dénombrées. Certains pays comme l'Italie et le Danemark ont ensuite appelé à renforcer la protection des frontières européennes. Enfin du foot et le premier club français à suivre ce soir en Ligue des Champions. L'Olympique Lyonnais entre en lice pour le troisième tour préliminaire avec un match aller à Prague. C'est contre le Sparta à 20h. Le retour, ce sera à Lyon mardi prochain. C'est la fin de ce flash. Bonne journée.
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1: Le mois le plus chaud jamais enregistré jusqu'alors. Le mois de juillet a battu le record des températures moyennes les plus chaudes jamais enregistrées depuis 1944 et le début des relevés par Météo France en Sarthe. La Sarthe méditerranéenne, le colonel Orclas Christophe Frerson, directeur du service départemental d'incendie et de secours de la Sarthe, ne croyait pas si bien dire en décrivant les conditions météorologiques lors de la présentation de Morane 72, hélicoptère bombardier d'eau dont s'est doté le département dans la lutte contre les feux de forêt le mardi 21 juillet. Le mois dernier, les conditions météorologiques se sont rapprochées des normes saisonnières connues habituellement près de la Méditerranée. À titre d'exemple, l'ensoleillement a battu tous les records dans le territoire avec un cumul exceptionnel de 366 heures, soit une heure de plus qu'à Nîmes et 6 heures de plus qu'à Marseille. Habituellement en Sarthe, il n'est comptabilisé que 232 heures d'ensoleillement en juillet. Mieux, et c'est également unique, le soleil a brillé lors de chacun des 31 jours. Les sols ont été très peu arrosés en dépit du violent orage qui s'est abattu dans le secteur de la Flèche mercredi 15 juillet. Le cumul en moyenne dans le département ne dépasse pas 16 mm, normal à 52 mm, avec 17 mm par exemple au Mans. Le record de juillet 2020 avec un cumul de 6,9 mm en moyenne tient toujours. Les trois communes où la pluie est tombée le plus sont Villers-sous-Malicorne avec 92 mm, Marolles-les-Braux 45 mm et Roy-Sévassé 35 mm. À Vienne, il est tombé 82 mm le jour de l'orage, dont 75 mm en une heure. A contrario, le top 3 des stations météo où les gouttes se sont faites extrêmement rares en juillet, Pirmie 5 mm, Souligné-Flacé 5 mm et La Fresnaye-sur-Chédué 6 mm. Si le record de chaleur n'a pas été battu, 41,8 degrés relevés au Mans le 24 juin, le mercure s'est toutefois affolé en juillet avec des températures moyennes maximales de 31,6 degrés plus 6,2 degrés au-dessus des normales, pulvérisant le record de juillet 2006. Au Mans, la moyenne s'est élevée à 31,9 degrés, faisant tomber aux oubliettes le record d'août 2003, 31 degrés. La journée la plus chaude de juillet a eu lieu le mercredi 29 juillet avec 38 degrés au Mans. La nuit du 12 au 13 est celle où il a fait le moins frais en Sarthe avec 24,2 degrés. Après un mois de juillet record, quelles prévisions nous attendent en août? Les températures vont redescendre progressivement tout au long de la semaine jusqu'au niveau des normales de saison de 25 à 28 degrés au meilleur de la journée avant ce célestin cadoré. Jusqu'au milieu de la semaine prochaine, le ciel sera un peu plus nuageux avec peut-être quelques gouttes de pluie insignifiantes de 1 à 2 mm localement, donc pas de quoi diminuer le niveau de sécheresse, c'est bien là que le bât blesse. En Vimaine, se lance dans le réemploi des jeux et jouets. Après l'électroménager, place aux jeux et jouets. En Vimaine étoffe ses activités avec le lancement d'une nouvelle filière de réemploi au sein de son magasin Envie 72 situé à Allonne. Menée en partenariat avec Eco Maison, cette expérimentation permet désormais aux particuliers de déposer les jeux et jouets dont ils ne se servent plus afin qu'ils retrouvent une seconde vie. Concrètement, les objets collectés sont triés, contrôlés et préparés avant d'être proposés à la vente à des prix accessibles. L'objectif est double, éviter que des jeux encore en bon état ne finissent à la poubelle et encourager une consommation plus responsable. En plus de l'aspect environnemental, cette nouvelle activité doit aussi renforcer l'accompagnement des salariés en parcours d'insertion. Le tri, le contrôle qualité, la préparation des articles, leur mise en rayon ou encore l'accueil des clients constituent autant de nouvelles missions permettant de développer les compétences techniques, organisationnelles et relationnelles. Cette expérimentation est menée avec Eco Maison, éco-organisme agréé par l'État qui accompagne le développement des filières de réemploi des objets du quotidien. L'ambition est de concilier réduction des déchets, économie circulaire et insertion professionnelle. Il réalise et loue du matériel pour les événements festifs. Alan Ballon, bricoleur et inventif, a créé son auto-entreprise Loc Fiesta 72. Alan Ballon a plus d'un tour dans sa besace. Après avoir pratiqué plusieurs métiers différents et étant bricoleur, le jeune homme vient de se lancer dans l'entrepreneuriat. Depuis juin, il propose en location aux particuliers et aux professionnels plusieurs produits matériels nécessaires lors d'événements festifs. Tout est parti d'une demande d'un ami qui connaissait mes capacités de bricoleur, voulait que je réalise pour l'anniversaire de son père une fontaine à punch. Lors de l'événement, les invités et le copain ont trouvé ma création originale et très attractive. J'ai donc construit de mes mains d'autres éléments divers qui sont utilisés lors de réceptions de tout ordre. Devant cet afflux de commandes, j'ai décidé de créer mon auto-entreprise Loca Fiesta 72, témoigne Alan. Le nouveau responsable d'entreprise ne manque pas d'idées pour proposer et élargir les produits qu'il propose à la location. Actuellement, j'achève une borne téléphonique de style anglais qui, lorsque l'utilisateur décroche le combiné, filme et enregistre le message laissé gardé sur une clé USB. Cela fait office de livre d'or. Dans un futur proche, Alan espère aussi investir dans un utilitaire pour étoffer son offre de location et des structures gonflables, des barnums et autres. Il se déplace et offre ses services dans tout le département. Le client peut se faire livrer ou venir chez Alan Ballon chercher le matériel facilement démontable. Chaque équipement est accompagné d'une fiche technique détaillée sur son montage et son fonctionnement. Contact et tarifs sur commande à Loc Fiesta 72 au 06 09 61 26 62. Elle veut créer un recueil de sauvegarde des recettes sartoises ancestrales. Zoé Tourneux travaille sur un projet bien particulier. En parallèle de son master d'anthropologie du patrimoine immatériel, la mémoire culinaire, elle en appelle à tous ceux qui se souviennent des recettes originelles de plats et desserts typiques du territoire. Pour ne pas que les recettes d'antan tombent dans l'oubli, Zoé Tourneux n'hésite pas à sillonner les routes sartoises. La jeune femme s'est lancée cet été un défi personnel qui lui tient à cœur, créer un recueil de recettes de plats traditionnels du département en recueillant les témoignages de ceux chez qui le savoir-faire perdure. Cette démarche personnelle est née d'un constat. Ici à Toulouse, où j'étudie, il y a beaucoup d'initiatives autour de l'Occitan. Ma première idée était de faire pareil du côté de la Sarthe, puisque je suis originaire du Mans. J'avais entamé des recherches sur le Méniot, langue régionale qui est en train de se perdre. Par ailleurs, passionnée par les us et coutumes traditionnelles, Zoé Tourneux a rebondi en s'intéressant à la gastronomie et à la mémoire culinaire du territoire. L'apprenti anthropologue a déjà listé quelques recettes à décortiquer, comme tous les Sartois. Je pense aux rillettes, bien sûr, mais en discutant avec ma grand-mère et ses voisines, je me suis rendu compte qu'il y en avait plein que je ne connaissais pas forcément et qu'on préparait plus fréquemment. Marmite sartoise, peau-bouille de Savigné, chausson aux pommes de Saint-Calais, le bourdon et même le janière. Je veux connaître cette culture qui est aussi la mienne. 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Sile Guillaume, le patrimoine découvert autrement. Les petites cités de caractère de la Sarthe invitent le public à découvrir une exposition exceptionnelle consacrée au plan cavalier. Ces représentations uniques du patrimoine urbain qui offrent un regard inédit sur les bourgs historiques du territoire. Après avoir accueilli les visiteurs à Parçay-sur-Sarthe en juillet, l'exposition itinérante poursuit son voyage et s'installe au château de Sile Guillaume du 5 août au 20 septembre. Présentée dans le cadre exceptionnel du château, l'exposition invite le public à porter un regard inédit sur 9 petites cités de caractère sartoises grâce au remarquable plan cavalier réalisé par l'architecte dessinateur Damien Cabiron. Outil de médiation, le plan cavalier offre une lecture originale de l'histoire de l'évolution des villes. Cette exposition propose aux visiteurs de parcourir les rues, places, églises, remparts et jardins des petites cités de caractère de la Sarthe sans quitter la salle d'exposition. Elle témoigne également de l'engagement des communes, du réseau dans la préservation, la valorisation et la transmission de leur patrimoine. Du 5 au 30 août, tous les jours de 10h30 à 12h30 et de 14h à 18h. Fresnay-sur-Sarthe, le camping municipal séduit de nombreux vacanciers. Le bilan de mi-saison pour le camping municipal situé aux portes des Alpes-Mancelles est plutôt bon avec de nombreux campeurs au rendez-vous. Sur la rive gauche de la rivière Sarthe, à l'endroit où le courant ralentit avant de contourner le rocher de Fresnay-sur-Sarthe, le camping du Sans-Souci cultive depuis plus de 60 ans une idée simple, offrir un coin de nature où l'on respire, où l'on se baigne et où l'on l'on prend son temps. C'est en 1964 que les premiers emplacements sont ouverts. Au fil des années, le Sans Souci devient un rendez-vous estival important pour beaucoup de touristes. À partir de 2014, la municipalité engage une modernisation régulière avec de nombreux investissements. Aujourd'hui, le camping est classé 3 étoiles et il est devenu un véritable parc de détente où se croisent vacanciers, habitants, pêcheurs, cyclistes et randonneurs au sein d'un lieu qui raconte comment une petite ville a su transformer un coin de rivière en refuge de vacances sans jamais perdre son authenticité. Pour faire face aux grosses chaleurs, la municipalité a décidé cette année d'équiper les chalets de climatiseurs. Pour les gérants Virginie et Cyril France, dont c'est la première saison sur le site, il s'agit d'un véritable atout très apprécié des campeurs. Nous avons une bonne fréquentation malgré les canicules à répétition et nous prenons beaucoup de plaisir à travailler dans ce camping à taille humaine. Le tourisme sportif aux Alpes-Mancelles s'impose comme l'une des signatures fortes du territoire. Ce relief crée une diversité de pratiques qui attire autant les amateurs que les sportifs confirmés. René, la galerie des Halles, reçoit Hélène Fontex. Hélène Fontex est un brin réservé mais toujours très souriante. Sculptrice pour son plaisir, elle travaille des sujets qui l'interpellent. Elle exprime des sentiments, des attitudes, des gestes figés dans le temps de l'humain qui la marque profondément. L'artiste a débuté par la fabrication de poteries de grande envergure et d'amphores. Elle s'est ensuite lancée dans des cours d'anatomie et s'est dirigée vers la sculpture. Hélène Fontex sculpte depuis une quinzaine d'années. D'ailleurs, la famille a plutôt la fibre artistique. Son frère Serge Thibault est professeur d'art plastique et peintre à ses heures perdues. Ils ont même exposé ensemble à la galerie éphémère au Mans en 2022. Pourtant, leur vision de l'art est diamétralement opposée. Serge présente un travail très coloré dans ses peintures et Hélène sculpte le grès avec, pour la majorité de ses œuvres, des personnages en souffrance. Pour réaliser ses sculptures, Hélène Fontex travaille le grès qui nécessite une cuisson à 1300 degrés. J'éprouve beaucoup de plaisir à réaliser mes œuvres, mais surtout créer une émotion ou une expression à mes personnages. Tout ceci au travers de mes interrogations personnelles concernant le devenir de l'humanité et en particulier la relation homme-femme. L'artiste commence à s'affirmer dans le monde de l'art et en particulier dans le domaine de la sculpture. Elle n'en est pas à sa première exposition après deux passages à la galerie éphémère du Mans, mais aussi à la galerie Tuileries à Paris ou la galerie Blanche à Giverny. La durée de son passage à la galerie des Halles de René reste pour l'instant indéterminée. Un contact hélène.fontex@gmail.com ou au 06 51 56 97 23.

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Le programme télé pour cette soirée du mardi 4 août, film d'action Le Transporteur 3, 21h10 sur TF1. Un redoutable homme d'affaires du nom de Johnson fait pression sur Franck Martin pour qu'il reprenne le volant. Le transporteur, qui se retrouve avec un bracelet explosif au poignet, est forcé de convoyer deux gros sacs et une jeune ukrainienne depuis Marseille jusqu'à Odessa au bord de la mer Noire. Sur France 2 du théâtre, Lily et Lily à 21h10. Dans les années 30, Lily d'Acosta, une star du cinéma hollywoodien, capricieuse et insupportable, mène une vie sulfureuse et fait vivre un enfer à tout son entourage. Débarque alors Déborah, sa sœur jumelle, une fermière puritaine et timide. La ressemblance des deux sœurs est telle qu'en échangeant leur vie, elles vont entraîner une avalanche de quiproquos. Sur France 3, série policière, OPJ à 21h10, sous haute surveillance, Jérémy, ancien détenu, prend en charge une institutrice dans une école de Lille 15 ans plus tôt. Il avait été accusé à tort d'un crime, la mort d'un ouvrier d'usine. Déterminé à laver son honneur, il est prêt à tout pour faire éclater la vérité. Mais pour Clarissa, Jérémy est avant tout un preneur d'otages. Sur France 5, comédie dramatique, La Gifle à 21h. Jean est professeur de géographie dans un lycée parisien. À 50 ans, il n'a rien perdu de son caractère irascible et s'attend à être muté pour avoir blessé deux policiers qui battaient un étudiant. Son tempérament quelque peu excessif ne simplifie pas ses relations avec sa fille Isabelle. Sur M6, un documentaire, un magazine, Zone Interdite, présenté par Ophélie Meunier à 21h10. Plage, fêtes et traditions. Un été au cœur du Pays Basque, avec 6 millions de vacanciers chaque été, le Pays Basque situé entre l'océan Atlantique et la chaîne des Pyrénées séduit de plus en plus de touristes. La région recèle de nombreux trésors, des plages réputées pour le surf, une montagne préservée, une vie culturelle riche en tradition. Sur Arte, un documentaire, Hiroshima, la véritable histoire, à 20h55, le 6 août 1945, la ville japonaise d'Hiroshima est rayée de la carte par l'explosion de la bombe atomique Little Boy. 80 000 personnes sont tuées sur le coup et plusieurs dizaines de milliers décèdent dans les semaines et les années qui suivent. Au-delà des faits, ce documentaire cherche à comprendre quels étaient les objectifs poursuivis par les Américains. Quelques suggestions pour les chaînes de la TNT. On va commencer par la chaîne TFX avec un film d'aventure, Arthur et la vengeance de Maltazar. Après avoir brillamment surmonté une série d'épreuves, Arthur, le jeune héros, est enfin admis dans le grand cercle de la nature. En ce jour spécial de la 10e lune, il est impatient de retourner dans le monde des Minimoys pour célébrer cet événement et retrouver Selenia, son amour, avec qui il souhaite partager ce moment unique. Cependant, les projets d'Arthur sont rapidement compromis par les frasques de son père qui rend impossible son départ. De plus, alors qu'il s'apprête

0: est à renoncer à ses retrouvailles, il reçoit un message de détresse crypté sur un grain de riz. Convaincu que Célinia est en danger, Arthur ne peut résister à l'appel et décide de se lancer dans une aventure périlleuse pour la sauver. Ce voyage l'entraîne à travers des contrées fantastiques et le confronte à des ennemis redoutables, alors qu'il doit faire preuve de courage et d'ingéniosité pour protéger sa bien-aimée et restaurer l'harmonie dans le monde des Minimoys. Sur Gulli, film d'animation, Les Rebelles de la Forêt 2, à Timberline dans l'Oregon, Winnie Atekel aux yeux pétillants décide de quitter sa vie confortable en niche pour se joindre aux Rebelles de la Forêt, un groupe d'animaux sauvages qui lutte pour s'émanciper de la vie en parc national. Cependant, son aventure prend une tournure inattendue lorsqu'il est kidnappé par ces groupes d'animaux domestiques bien intentionnés et déterminés à ramener Winnie à ses maîtres humains. Panique parmi ses nouveaux amis dans la forêt, Boog, un ours intrépide, et Elliot, un cerf espiègle, unissent leurs forces avec Mac Squeezy, Buddy et les autres habitants de la forêt pour retrouver Winnie. Leur mission les conduit en pleine ville, un territoire étranger truffé de dangers et de défis. Alors que la tension monte entre les rebelles de la forêt et les animaux domestiques, une véritable guerre de territoire éclate. Les amis doivent surmonter leurs différences pour élaborer un plan audacieux visant à sauver Winnie et prouver que l'union fait la force, mais face à des obstacles apparemment insurmontables. Sur Sister, une comédie plan de table à 20h50, suite à un câlin bref mais intense. Entre la mariée et son ex, la table dressée pour les noces est en désordre. La mariée court se recoiffer tandis que l'homme replace les cartons sans respecter le plan de table. Le hasard fera-t-il bien les choses ou bien devra-t-il donner un coup de main au destin? Le plan de table ainsi bouleversé détermine les événements futurs en formant ou en ruinant des couples et en engendrant des problèmes. Et on termine par W9 avec un documentaire, les 20 chansons de Balavoine préférées des Français. Les Français ont choisi leurs 20 chansons préférées de Daniel Balavoine lors d'un sondage national IFOP. 20 titres incontournables pour parcourir la vie et la carrière fulgurante d'un artiste engagé à travers des archives puissantes. Ce documentaire retrace le récit de la vie de Daniel Balavoine.
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2: Pendant l'été, la BCO de Sarthe-Alpes-Mancel vous propose de nouvelles animations et notamment, pense moi d'août, retrouvons Joannick Chevreau, chargé de mission de la BCO de Sarthe-Alpes-Mancel sur l'antenne. Bonjour.
3: Oui, bonjour.
2: Donc avant d'aborder le programme, un petit mot sur l'actualité météo face aux périodes de canicule actuelles. Quels conseils vous pourriez donner à chacun de nos auditeurs pour participer à préserver la biodiversité locale près de chez nous?
3: Eh ben, l'idée, autant que possible, c'est de laisser des points d'abreuvement, notamment pour la petite faune. C'est plutôt recommandé. Et après, on va dire, dans les mesures qui peuvent être préconisées, mais sur du plus long terme, la présence d'arbres, notamment dans les jardins, va être très bénéfique au maintien de, enfin, à la préservation de la biodiversité par les temps de forte chaleur. Parce que du coup, on remarque bien dans nos constats, nous, que beaucoup de choses viennent se réfugier dans les feux quand il fait trop chaud. Donc voilà, c'est pas un conseil sur du court terme, mais par contre, je ne peux que recommander de planter des arbres un peu partout pour essayer de tamponner ces épisodes un peu exceptionnels.
2: On va parler des animations à présent. Donc, première animation le mercredi 5 août. Rendez-vous à Moulin Carbonel pour une animation que vous avez nommée Petit Caillou ou Grande Histoire. Alors, que va nous apprendre cette balade géologique?
3: Je disais donc, du coup, l'idée c'est que on va découvrir la géologie des Alpes-Mancelles via un petit parcours qui va border la Sarthe, dans lequel on va pouvoir en fait découvrir une diversité de faits géologiques, que ce soit la formation du massif armoricain, les épisodes volcaniques, et derrière le tracé de la Sarthe qui a creusé la roche à certains endroits. Et le point final de cette balade étant une vue sur la roche Bécu située sur Saint-Séméry, qui permettra aussi de discuter notamment de toutes les formations géologiques que sont le grès armoricain, le granit, etc., qui sont présents sur le secteur. Donc voilà, on est sur une petite balade, on va être entre 2 et 3 km dans un parcours un petit peu escarpé, donc il faut quand même plutôt avoir un peu de conditions physiques, mais par contre très joli et très diversifié dans ce que vous pourrez voir en termes de roches. Donc je ne peux que recommander les personnes de venir découvrir les Alpes-Mancelles au travers de cette animation.
2: Voilà, le rendez-vous est donné à 14h, parking du hameau du pont à Moulin-le-Carbonel pour cette animation du mercredi 5 août. Rendez-vous ensuite le mardi 18 août à Sougé-le-Ganelon pour une nouvelle édition de la nuit de la chauve-souris. Alors, on sait que les chauves-souris, voilà, sont parfois mal perçu, est-ce qu'on peut donner quelques informations
3: sur... L'idée, c'est justement de démystifier un petit peu toutes les craintes autour des chauves-souris. Je sais qu'il y en a beaucoup qui ont peur que ça suce le sang, que ça s'accroche dans les cheveux, que voilà, que ça effraie un petit peu les animaux de compagnie ou autres. La vérité étant qu'on est quand même plutôt sur des espèces très inoffensives pour nous, beaucoup plus agiles que nous, et donc du coup avec finalement, ça se piège rarement ou dans quoi que ce soit. Elle ne s'accroche jamais dans les cheveux. C'est vraiment un mythe populaire. Et l'idée, par cette intervention-là, c'est aussi de parler de nos chauves-souris, celles qu'il y a sur notre territoire. Parce qu'il faut savoir qu'il n'y a pas qu'une seule espèce de chauves-souris. On a une vingtaine d'espèces de chauves-souris différentes dans les Alpes-Mancelles. Et qu'en fait, selon leur comportement, la façon dont elles émettent des ultrasons, on est capable en fait de savoir si on a telle espèce qui est présente, sachant quand même en global qu'une des particularités des chauves-souris, c'est qu'elles sont majoritairement menacées depuis déjà de nombreuses années, mais qu'on a du mal à le voir factuellement parce que ce sont des animaux nocturnes. Comme la plupart des animaux nocturnes, ça reste finalement assez discret.
2: Donc rendez-vous fixé à 20h, place de l'église de Sougé-le-Ganelon, ce mardi 18 août. Alors comment s'inscrire sur ces animations que vous proposez pendant ce mois d'août?
3: Donc du coup, pour les deux animations, donc celle sur la géologie comme celle des chauves-souris, il y a une réservation qui est conseillée, qui peut se faire en appelant la maison du parc au 02 33 81 13 33. et une réservation qui peut aussi maintenant être faite en ligne depuis cette année via l'agenda du site internet du parc et géoparc Normandie-Maine. Donc il suffit en fait d'aller sur le site internet, dans l'onglet agenda, de trouver l'animation qui vous tente, et là du coup vous pouvez vous inscrire en ligne assez facilement. Je précise quand même que pour toutes les animations que je viens de vous citer, c'est gratuit. Donc du coup l'inscription est gratuite aussi, y compris sur internet.
2: Alors, on rappelle que l'ABC Haute-Sartre-Alpes-Morcelles se déroule sur 5 communes, donc 5 communes engagées, Assiette-Bois, Moulins-le-Carbonel, Saint-Léonard-des-Bois, Saint-Paul-le-Gautier et Souges-le-Galnon. Mais ces animations cependant sont ouvertes à tous.
3: Et bien sûr, ouais, l'idée c'est de faire découvrir la biodiversité au plus grand nombre et plutôt profiter du projet d'ABC pour en fait faire rayonner, on va dire, la biodiversité du territoire et la faire découvrir au plus un maximum de personnes.
2: Et est-ce qu'on peut avoir quelques informations sur les prochaines animations à venir ?
3: Alors du coup, les animations qui arriveront au mois de septembre, on va en avoir plusieurs, puisque enfin, septembre-octobre, là, durant l'automne, on va travailler déjà sur une journée, on va faire une animation au cours des journées européennes du patrimoine, en association avec l'Office de tourisme des Alpes-Mancelles et l'association Mémoire et Patrimoine qui est basée à Souges-le-Galon, pour faire découvrir ce qu'on appelle les patrimoines de Souges. Et par patrimoine, en fait, on veut faire découvrir le patrimoine historique, le patrimoine bâti, mais aussi le patrimoine naturel. Et donc, du coup, ça va être une animation à deux voix, enfin à trois voix avec Mémoire et Patrimoine, pour justement présenter ces différents patrimoines selon les compétences de chacun.
2: On aura l'occasion de reparler donc sur l'antenne de Radio Alpes-Morcelles. Rendez-vous en septembre. Et d'ici là, donc, on invite nos auditeurs à participer à ces deux animations qu'on leur a proposées. Mercredi 5 août à 14h, Petit Caillou, Grandes Histoires, c'est à Moulins-le-Carbonel. Et mardi 18 août, Nuit de la Chauve-Souris, c'est à 20h. Sous le rendez-vous, place de l'église de Souges-le-Galon.
3: Merci beaucoup.
2: À bientôt.
3: À bientôt, au revoir.

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1: 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Tout au long de l'été, le château de Montmirail ouvre ses portes au public et propose de nombreuses animations pour petits et grands, visites guidées, ateliers, spectacles ou encore événements historiques. Le programme permet de découvrir ce lieu emblématique sous un nouveau jour. Pour nous présenter ses activités estivales et nous faire découvrir les coulisses du château, nous recevons aujourd'hui son propriétaire, Philippe Herbelin. Alors monsieur Herbelin, bonjour.
2: Bonjour à vous.
1: Pour commencer, pouvez-vous vous présenter à nos auditeurs, nous raconter votre parcours et depuis quand vous êtes le propriétaire de ce château de Montmirail?
2: Oui, bien sûr. Eh bien, j'ai racheté le château il y a déjà maintenant 10 ans. Nous avons fait toute une série de transformations, de rénovations surtout, pour l'ouvrir plus largement au public. Et c'est maintenant un lieu qui est largement ouvert toute l'année, principalement pendant les vacances, mais en fait pendant toute l'année. Nous avons également des chambres d'hôtes et nous organisons des mariages, des séminaires, ainsi que des événements divers et variés. Nous venons de terminer par exemple la grande fête médiévale de Montmirail. Nous avons tout un programme pour le reste de la saison et notamment le mois d'août.
1: Justement, le château de Montmirail possède une histoire riche de plusieurs siècles. Pouvez-vous nous raconter les grandes étapes de son histoire et ce qui fait aujourd'hui sa particularité?
2: C'est effectivement un très vieux château qui a plus de 1000 ans. Il a été créé par quelqu'un qui s'appelait Guillaume Gouette. Et vous savez que nous sommes dans le Perche Gouette. Il a été détruit deux fois. Une fois après la célèbre rencontre entre le roi d'Angleterre, Henri II Plantagenet, le roi de France et également l'archevêque de Canterbury. Et il a été la propriété de très grandes familles françaises au cours des siècles. Voilà, il a une histoire riche et quand on visite le château, on a la possibilité de remonter l'histoire de France sur 1000 années.
1: Depuis votre arrivée, vous avez fait de nombreux travaux de restauration et de réhabilitation du château de Montmirail. Quels sont les principaux chantiers réalisés?
2: Eh bien, on a dû travailler un peu sur le chauffage, on a dû travailler un peu sur l'électricité. On a également rénové une grande partie des pièces humides pour avoir des chambres d'hôtes qui soient agréables et également pour permettre des mariages dans de bonnes conditions. Nous avions la chance d'avoir un château qui a toujours été habité, donc il était très bien entretenu. Et puis l'importante restauration qui a eu lieu, c'est celle des écuries que nous avons transformées pour pouvoir installer à la fois notre boutique et notre salon de thé qui est ouvert tous les jours. Nous sommes ouverts au public et que le public, je crois, aime beaucoup. On propose des gâteaux maison, des pâtisseries, mais également des planches du terroir et le plus possible avec des produits locaux, tout ça étant fait maison.
1: Le château de Montmirail est ouvert à la visite tout au long de l'année. Que découvrent les visites lorsqu'ils franchissent ces portes? Quelles sont les différentes parties du château et les éléments incontournables à découvrir?
2: Alors on peut effectivement visiter le château, le bâtiment, ainsi que le jardin. Le jardin est ouvert librement à la visite, sans difficulté. En revanche, nous proposons des visites guidées et lors de ces visites, on va découvrir d'abord les grandes salles d'armes du 15e siècle, les différents cachots dans lesquels on descend par un escalier à vis, et puis ensuite on visite une grande partie du rez-de-chaussée, les salons classés, ce qui nous permet de remonter toute l'histoire dont je vous parlais tout à l'heure. C'est une visite qui dure environ une heure et donc elle est guidée avec nos guides qui peuvent aussi répondre à beaucoup de questions.
1: En plus des visites, vous proposez tout au long de l'été de nombreuses animations au château de Montmirail. Quel est le programme des prochaines semaines? Quels sont les rendez-vous à ne pas manquer?
2: Alors, effectivement, on essaie de proposer des choses diverses. Donc, on propose notamment pour les enfants un petit parcours dans le parc qui s'appelle Le sens perdu de Gulliver avec un petit livret que l'on propose aux enfants pour devoir résoudre des énigmes et se promener dans le parc. Donc ça, c'est quelque chose qui est possible tous les jours où nous sommes ouverts. Je vous ai parlé du salon de thé. Nous organisons aussi des apéros château les mercredis soirs à partir de 19h environ, où on peut profiter du parc du château à l'extérieur, normalement il fait beau, devant les écuries, et on peut profiter du coucher de soleil avec la vue imprenable sur la campagne Perchenolles, puisque nous sommes un des points les plus hauts de la Sarthe et avec une vue à 360 degrés jusqu'à 60 km, c'est ce que l'on dit toujours. Donc c'est un bon moment pour découvrir le château et le parc du château autrement.
1: Quels sont les horaires pour les visites et les animations?
2: Alors, le parc est ouvert à partir de 11h le matin avec une première visite guidée à 11h30. La visite suivante est après le déjeuner à partir de 14h30. Une dernière visite à 17h30. Et ce sont, comme je l'ai dit, des visites qui durent une heure environ. Et le petit jeu Le sens perdu de Gulliver est accessible pendant ses horaires d'ouverture, ainsi que notre salon de thé.
1: Jusqu'à quand sont proposées ces différentes animations au château de Montmirail?
2: Alors, en fait, les jours d'ouverture, nous avons beaucoup d'événements de mariage. Donc, les jours d'ouverture sont le lundi, mardi, mercredi, jeudi, certains vendredis. Il faut bien sûr vérifier sur notre site internet pour réserver en ligne, s'assurer de l'ouverture, c'est la meilleure façon pour visiter. On peut également téléphoner au château. Toutes ces informations figurent sur notre site internet et nous serons ouverts jusqu'aux journées du patrimoine. Donc ces mêmes jours, lundi, mardi, mercredi, jeudi et certains vendredis. Bien sûr, nous sommes ouverts pour les journées du patrimoine le samedi et le dimanche, le troisième week-end de septembre. Ce seront ensuite des visites qui seront le week-end et qui seront pendant les vacances scolaires où il y aura beaucoup d'activités pour les jeunes.
1: Quels sont les contacts pour ceux qui souhaitent plus de renseignements sur le château de Montmirail?
2: Eh bien, le plus simple est d'aller sur le site internet du château, châteaudemontmirail.com, où là, vous pouvez naviguer, trouver toutes les informations dont vous avez besoin.
1: Quels sont les projets à venir pour le château de Montmirail dans les prochains mois?
2: Oh, beaucoup de projets dans les prochains mois et les prochaines années. Et sans dévoiler trop de choses, nous allons essayer de rendre le parc du château, les 3 hectares du parc du château, beaucoup plus attractif et intéressant à la visite. Voilà. Beaucoup de projets, y compris avec le restaurant de Louvain-Temps de Montmirail, le Chandelier, avec lequel nous avons plein d'idées. Donc voilà, ce sera très actif dans les prochaines années.
1: Pour conclure cette interview, quel message souhaiteriez-vous adresser à nos auditeurs?
2: Eh bien, venez profiter du patrimoine français et de la campagne française. Venez visiter les monuments historiques, c'est important pour l'entretien de notre patrimoine. Et puis, quand il fait très chaud, nous avons la chance d'avoir des salles d'armes qui sont très fraîches, très agréables. Donc cette année particulière, c'est une bonne occasion pour venir aussi passer un petit moment un peu plus au frais. Voilà.
1: Merci Monsieur Herbelin d'avoir accepté de répondre à nos questions et de nous avoir fait découvrir le château de Montmirail. À travers cet échange, nous avons pu en apprendre davantage sur l'histoire de ce monument emblématique, les travaux de restauration qui y sont menés et les visites proposées ainsi que les nombreuses animations organisées tout au long de l'été. Nous vous souhaitons une belle saison estivale et beaucoup de succès pour les projets à venir du château de Montmirail. Merci encore
2: beaucoup.
1: Et à bientôt.
2: Merci.
1: Au revoir.

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1: Cherchez une belle idée de sortie locale pour le mercredi 19 août. L'office de tourisme Menkeur de Sarthe lance sa journée événement côté ville, côté campagne. Et pour nous en dire plus sur cette journée à la formule complète, nous retrouvons Harmonie à l'office de tourisme Menkeur de Sarthe. Bonjour Harmonie.
2: Bonjour.
1: Alors tout d'abord, est-ce qu'on peut parler du concept de cette journée? Est-ce qu'on peut dire qu'elle s'adresse plutôt aux touristes de passage ou elle est également à destination des habitants qui veulent découvrir ou redécouvrir leur propre région?
2: Bien, effectivement, ça peut s'adresser à tout le monde, qu'il soit de passage ou que ce soit des habitants du territoire. On peut accueillir tout le monde sur cette journée qui nous fait découvrir des entrepreneurs locaux et puis les villages de notre territoire également.
1: Ces journées sont programmées à chaque saison estivale sur le territoire Menkeur de Sarthe. Comment est-ce que vous établissez le programme de ces journées?
2: On essaye de trouver des entrepreneurs qui sont sur la communauté de communes de préférence pour faire découvrir ces entreprises aux personnes de chez nous ou celles qui sont effectivement de passage. On prospecte, on appelle, puis parfois c'est facile, parfois c'est moins facile. Donc voilà, on fait appel aussi à nos bénévoles de l'office qui eux ont des connaissances ou des idées.
1: Donc on va parler de cette programmation, de cette journée du mercredi 19 août. Un beau programme donc attend les personnes qui participeront à cette journée. On commence par se déplacer du côté de la Bazoge sur une exploitation. Est-ce que vous pouvez nous en dire plus?
2: Effectivement, donc ce sera la ferme de la Tournerie située sur la Bazoge, ferme où Céline nous fait des fromages. Donc voilà, elle nous expliquera la façon dont elle procède du début à la fin pour créer ces fromages qu'on peut retrouver d'ailleurs soit dans les supermarchés, soit qu'elle vend sur place. Même je sais que la boulangerie de Saint-James en vend aussi également. Donc voilà, c'est chouette de voir comment nos agriculteurs procèdent du début à la fin pour nous offrir leurs produits.
1: Et est-ce qu'une petite dégustation sera proposée à la fin de la visite?
2: Eh ben, j'espère.
1: En tout cas, pour les plus gourmands, après, on se retrouve du côté de Saint-James avec un repas qui sera servi à la brasserie d'Antoinier, suivi d'une visite commentée de Saint-James. Alors, est-ce qu'on peut parler de ce moment sur Saint-James-sur-Sarthe?
2: Alors, la brasserie d'Antoinier va nous recevoir. Elle est située dans la galerie du Super U de Saint-James-sur-Sarthe. Et puis, l'après-midi, donc, un tour de la commune sera fait. Les explications seront fournies par un habitant de Saint-James qui nous fera faire un tour avec des explications plutôt historiques sur la commune elle-même, que j'espère que les gens trouveront ça intéressant.
1: On terminera cette journée avec un petit rendez-vous de convivialité sur la base du loisir de Montbiseau.
2: Voilà, c'est ça. On fera un petit verre de l'amitié sur la base de loisirs qui accueille désormais d'ailleurs le canoë. Donc ce sera aussi l'occasion pour les gens de découvrir le lieu où on les accueille pour faire le canoë.
1: Alors côté pratique, donc si on veut participer à cette journée côté ville, côté campagne, organisée par l'office de tourisme Menkeur de Sarthe, quelles sont les infos à communiquer?
2: Alors tout d'abord, si on veut participer à la journée entière, on demande une participation de 22 euros. Si on ne veut pas faire le repas du midi, on peut tout à fait ne faire que les visites. À ce moment-là, on demande une participation de seulement 3 euros. Et puis, on donne rendez-vous aux personnes à l'office de tourisme à Ballon-Saint-Marc à 9h30 le matin. Et après, on découle toute la journée. On se suit tous.
1: Et s'il y a une réservation au préalable, une inscription?
2: Tout à fait, oui. Réservation obligatoire, surtout pour les repas, pour qu'on puisse prévoir. Donc la réservation se fait soit au téléphone auprès de moi au 02 43 27 35 30 ou par mail à officedetourisme@menkeurdesarthe.fr et sinon directement à l'office au jour d'ouverture.
1: Et est-ce qu'on est sur un nombre de participants limité ou...
2: On va partir sur une limitation à environ 40 participants.
1: Voilà, donc n'hésitez pas à vous inscrire. Si on devait résumer cette journée côté ville, côté campagne en quelques mots.
2: Et ben, je dirais immersion dans le patrimoine local et puis porter un regard un peu sur l'histoire et les richesses de notre territoire.
1: Merci à vous Harmonie, je vous souhaite une belle journée.
2: Merci, au revoir.
1: Au revoir. We'll be right back.
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En fait, j'ai comme la sensation que si je le fais pas, plus rien n'aurait de sens. 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

0: Bonjour à toutes, bonjour à tous. Les pays de l'Union européenne ont tous salué la gestion de l'Espagne lors de la crise migratoire de Ceuta. C'est ce qu'indique Laurent Nunez après cette réunion des 27 ministres de l'Intérieur de l'UE, réunion de 3 heures consacrée aux arrivées massives de migrants dans l'enclave espagnole près du Maroc la semaine dernière. Le ministre de l'Intérieur français précise que depuis un barrage flottant a été mis en place. Il indique que la France est disposée à soutenir l'Espagne et rappelle que les contrôles aux frontières sont renforcés. Elle était vivement décriée par les défenseurs de l'environnement. La méga ferme de Saumon en Gironde obtient l'accord de la préfecture. Un arrêté préfectoral d'autorisation environnementale vient d'être signé par la préfète qui précise qu'il est soumis à des prescriptions environnementales particulièrement exigeantes. Ce projet prévoit la construction d'une immense ferme aquacole dans le Médoc au Verdon-sur-Mer pour produire chaque année 10 000 tonnes de saumon. Et ces élevages industriels géants seront désormais facilités par la loi d'urgence agricole adoptée par le Parlement fin juillet. Aujourd'hui, 8 ONG environnementales, dont France Nature Environnement et Génération Future, appellent le Conseil constitutionnel à censurer ce texte. Elles déplorent une loi qui multiplie les reculs environnementaux, notamment sur le partage de l'eau et la réintroduction de pesticides dangereux. La garde à vue de Jean Humbert prolongée ce matin selon plusieurs médias. Elle pourra désormais durer jusqu'à demain. Le chef cuisinier a été placé en garde à vue hier, accusé de violence conjugale par 3 de ses ex-compagnes, dont l'ancienne Miss France Alexandra Rosenfeld. Une moyenne de 24,9 degrés en juillet. Il n'avait jamais fait aussi chaud en France, tout mois confondu. Plus 3,8 degrés par rapport au normal, annonce Météo France. Le mois dernier dépasse celui record d'août 2003. Conséquence de l'intense épisode de canicule entre le 4 et le 19 juillet. Et les fortes chaleurs se poursuivent. 16 départements du sud-est restent en vigilance orange canicule. L'alerte sera levée dans la soirée sur le Jura, le Doubs et le territoire de Belfort. Bon après-midi.
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0: jusqu'au 3 janvier 2027. Gustave Courbet s'expose à l'occasion de l'exposition temporaire Gustave Courbet, nature engagée, présentée au musée des Beaux-Arts et de la Dentelle d'Alençon. Nous avons le plaisir de recevoir sur l'antenne de Radio Alpes-Mancelles Johanna Mauboussin, conservateur en chef du patrimoine et directrice du musée des Beaux-Arts et de la Dentelle d'Alençon. Bonjour.
1: Bonjour.
0: Donc, avant de parler de cette exposition Gustave Courbet, est-ce qu'on peut donc commencer par parler de ce musée des Beaux-Arts et de la Dentelle d'Alençon, son architecture et ses différents parcours de visite?
1: Alors, le musée des Beaux-Arts et de la Dentelle est installé dans l'ancien collège de jésuites de la ville d'Alençon. C'est un bâtiment qui a été édifié au XVIIe siècle. Il sert d'écrin aujourd'hui aux nombreuses collections que conserve le musée, que vous pouvez visiter toute l'année, avec trois parcours permanents offerts à la visite. Un parcours Beaux-Arts, avec des peintures, des sculptures allant du XVe siècle au XXe siècle. Un parcours, bien sûr, consacré à la dentelle et spécifiquement à la dentelle au point d'Alençon. Et un espace encore plus surprenant qui expose des objets provenant de la collection d'Adhémar Leclerc, qui a été administrateur au Cambodge au XIXe siècle. Donc c'est un voyage dans le temps et dans l'espace que nous vous

0: va parler à présent de Gustave Courbet. Donc, si vous deviez présenter donc cet homme à quelqu'un qui ne le connaît pas, qu'est-ce qu'on pourrait dire?
1: Alors, Gustave Courbet, c'est une figure majeure de la peinture du 19e siècle, considéré comme le fondateur d'un mouvement pictural qui s'appelle le réalisme. Et alors, pour faire très simple, en quelques mots, le réalisme, c'est avant tout rompre avec les codes académiques en vigueur au 19e siècle et assumer pleinement d'être un artiste libre, engagé et complètement indépendant dans sa création. C'est tout ça, Gustave Courbet, et c'est véritablement une exposition événement pour nous qui nous permet à la fois de retracer dans les très grandes largeurs le parcours artistique de Gustave Courbet, mais également de remettre à l'honneur les collections du musée, puisque le musée a la chance de conserver deux toiles de Gustave Courbet et d'ouvrir en prolongement de cette exposition à une redécouverte des collections permanentes, notamment dans notre fond de peinture, les paysages de l'Orne, les massifs forestiers des Couves, les bords de Sarthe. Donc c'est véritablement une exposition promenade que nous proposons.
0: Gustave Courbet donc affirmait « J'ai un pays, je le peins ». On ressent l'attachement de l'artiste à sa terre natale. Alors est-ce qu'on peut parler de son itinéraire, de la trace qu'il a laissée dans l'histoire de l'art?
1: Alors Gustave Courbet est originaire du Doubs. Hein. Il est né à quelques kilomètres de Besançon, à Ornans. Et il a effectivement son territoire chevillé au corps. Il va toute sa vie peindre les paysages de la Franche-Comté. Mais pour autant, ça va être un peintre voyageur. Il va effectuer différents séjours en Saintonge, en Normandie, du côté de Montpellier, en Belgique, en Allemagne. Il finira sa vie en exil en Suisse, au bord du lac Léman. Et c'est finalement tous ces paysages qui s'impriment comme autant de cartes postales qu'il va pouvoir intérioriser et reproduire tout au long de sa carrière.

0: Donc on va parler de cette exposition temporaire. Comment est-ce que vous l'avez imaginée? Quelles sont les grandes sections ou thématiques qui guident le visiteur à travers les œuvres présentées au Musée des Beaux-Arts et de la Dentelle d'Alençon?
1: L'exposition est le fruit d'un partenariat avec l'Institut Gustave Courbet à Ornans, qui est donc à l'origine du musée Gustave Courbet et qui possède une collection qui nous a été très largement, très généreusement prêtée pour construire un parcours qui s'organise en quatre actes, finalement, très dramaturgique. Vous avez d'abord, bien sûr, une introduction qui permet aux visiteurs de retracer l'intégralité des œuvres majeures de Gustave Courbet à travers les gravures d'interprétation qui en ont été diffusées. Ensuite, vous avez une section qui est consacrée à l'apologie de la nature véritablement. Gustave Courbet, ce peintre de paysage qui entretient un rapport charnel à la peinture. Une étape aussi importante du parcours est consacrée à son engagement politique au moment des événements de la Commune de Paris entre 1870, d'abord la guerre franco-prussienne et puis la Commune en 1871, un engagement politique qui lui vaudra d'être emprisonné et les suites d'un procès qui le contraindront à l'exil. Et l'exil, c'est la dernière séquence de notre exposition où l'on retrace les derniers paysages produits par Gustave Courbet de l'autre côté de la frontière.
0: Si on devait présenter quelques pièces maîtresses, quelques pépites à ne surtout pas manquer lors de cette visite.
1: Oh, c'est très difficile. On est très heureux de pouvoir mettre nos deux tableaux, le sous-bois et le bouquet, en dialogue avec cette réunion inédite de deux tableaux de paysage qui sont tous électrisants dans leur traitement. On est très heureux aussi de pouvoir bénéficier, par exemple, des prêts du musée d'art et d'histoire de Lisieux ou du musée du château de Flers. Donc c'est vrai que ça fait comme ça des lumières particulières qui sont posées dans l'exposition, mais sont toutes et tous des grands morceaux de peinture.
0: Différentes possibilités de découvrir cette exposition. Vous mettez notamment à disposition des outils innovants et inclusifs initiés pour faire découvrir cette œuvre de l'artiste Gustave Courbet à différents publics.
1: Oui, notamment nous avons pu réaliser grâce au soutien de la cité éducative d'Alençon et une borne d'écoute qui a été conçue avec les élèves du collège Louis Michel à Alençon, avec la complicité d'une compagnie qui s'appelle Les Ouranies. Et nous avons procédé à des enregistrements de certaines lettres de Gustave Courbet, mais également de certains extraits de Louise Michel pour mettre en voix ces témoignages tout à fait essentiels de la Commune de Paris pour donner plus de vie et plus de corps à ces textes qui, pour certains, sont aussi présentés dans le parcours de l'exposition. Donc c'est une borne sonore un petit peu particulière qui fonctionne sur le principe de la conduction osseuse. Et c'est un outil véritablement qui se veut très inclusif.
0: On peut profiter de visites guidées pour parcourir cette exposition. Comment se déroule une visite guidée?
1: Alors, nous avons effectivement pendant tout l'été et au-delà des visites guidées qui sont proposées régulièrement, en semaine, mais aussi à l'occasion du premier dimanche du mois. Donc le programme de médiation est très dense et j'invite vos auditeurs, vos auditrices à consulter notre site internet où l'agenda est à jour et régulièrement enrichi pour ne rater aucun de ces créneaux de visite.
0: Et pour accompagner cette exposition, un ouvrage est proposé. Est-ce qu'on peut parler de cet ouvrage?
1: Oui, il était essentiel pour l'Institut Courbet et pour le musée de proposer une publication qui assure une autre aussi durée de vie à cette exposition pour laquelle beaucoup de travaux de recherche ont été engagés par les collaborateurs de l'Institut Courbet. Donc c'est une publication qu'on a eu la chance de réaliser auprès d'une maison d'édition normande, Les Cahiers du Temps. Et l'ouvrage est disponible au sein de la boutique du musée.

0: Découvrir l'exposition autrement, c'est également certaines collaborations, notamment avec l'association Payaso Loco et ce jeu d'exploration Courbet, Renard et vous. Est-ce que vous pouvez nous en dire plus?
1: Pour l'exposition, nous avons mis en place des actions de médiation et des partenariats un peu différents parce que nous avons voulu rester fidèles aussi à l'état d'esprit de Gustave Courbet. Vous l'avez rappelé, j'ai un pays, je le peins. Gustave Courbet, et c'est le principe du réalisme, on ne peint que ce que l'on voit. On s'inspire de choses tout à fait réelles, matérielles, sensibles, tactiles, j'ai envie de dire, quelque chose que l'on peut ressentir. Et Courbet donc n'a eu de cesse que d'arpenter des paysages pour s'en nourrir, pour pouvoir après les retranscrire avec force et vérité. Et on avait envie d'inciter les visiteurs de cette exposition à aller également explorer ensuite les paysages, les patrimoines et les richesses naturelles du territoire, notamment avec ce jeu d'exploration Courbet, Renard et vous, qui a été développé avec l'association Payaso Loco, qui vous invite en fait à devenir un apprenti peintre, dessinateur et aller explorer un paysage et à le retranscrire. Mais nous avons aussi mis en place des partenariats avec la station de trail du massif des Couves, avec le point d'information touristique du village des peintres de Saint-Sénery-le-Gérais, également avec le géoparc de Carouge, pour proposer tout au long de l'exposition des visites hors les murs à deux voies avec des spécialistes du patrimoine naturel et l'éclairage que peut apporter d'un point de vue de l'histoire de l'art et de l'œuvre de Courbet et médiatrice du musée.
0: Alors justement, est-ce qu'on peut donner plus d'informations sur cette collaboration avec la station de trail du massif des Couves?
1: Alors avec le massif des Couves, nous avons en fait deux actions, à la fois une installation d'une exposition en plein air avec une dizaine de panneaux qui vous invitent à redécouvrir in situ dans des paysages la démarche picturale de Gustave Courbet, mais également des temps qui seront dédiés à des rando patrimoine, là aussi pour ce dialogue entre patrimoine naturel, patrimoine culturel.
0: Et on a déjà eu l'occasion d'en parler sur l'antenne de Radio Appemancel, c'est également une collaboration, comme vous l'avez dit, avec Alençon Tourisme, par une visite découverte de Saint-Sénery à deux voies. La prochaine aura lieu le 20 août prochain. Est-ce qu'on peut donner quelques informations sur comment se présente cette visite?
1: Alors, c'est une visite qui dure à peu près une heure et demie, qui est animée donc directement dans le village de Saint-Sénery, sur les boucles de la Sarthe, et qui permet de mettre en perspective à la fois la démarche, là spécifiquement en ce moment, de Gustave Courbet, mais aussi de valoriser les collections permanentes du musée qui conservent un certain nombre de tableaux des peintres dits de l'école de Saint-Sénery. Et ça permet de faire ce dialogue dedans-dehors avec les collègues de l'Office de tourisme.
0: Voilà, de nombreuses animations, un très beau programme autour de l'œuvre Gustave Courbet. C'est avec le musée Beaux-Arts de la Dentelle d'Alençon qui se visite et se revisite tout au long de l'année pour cette exposition jusqu'au 3 janvier 2027. On va terminer par quelques infos pratiques concernant l'accès au musée des Beaux-Arts et de la Dentelle d'Alençon.
1: Eh bien écoutez, c'est très simple. Le musée est ouvert du mardi au vendredi, de 10h à midi, de 14h à 18h, mais également les samedis et les dimanches, de 10h à 12h30 et de 13h30 à 18h.
0: Merci à vous, Johanna Mauboussin. Je vous souhaite une belle saison au musée des Beaux-Arts et de la Dentelle.
1: Merci, bel été.

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2: Le métier de conseiller ou conseillère funéraire reste encore parfois méconnu, alors qu'il joue un rôle essentiel dans l'accompagnement des familles lors d'un moment particulièrement difficile, la perte d'un proche. Pour découvrir ce métier, son quotidien, ses missions et les qualités nécessaires pour l'exercer, nous recevons aujourd'hui Sandra Meunier, conseillère funéraire.

0: Alors Madame Meunier, bonjour.
1: Bonjour.
0: Pour commencer, pouvez-vous vous présenter à nos auditeurs et nous expliquer votre parcours professionnel?
1: Oui, bien sûr. Donc je suis Sandra Meunier, je suis actuellement conseillère funéraire sur la ville d'Alençon et mon parcours, il n'a pas été directement sur le funéraire, j'ai fait psycho, après j'ai fait sophrologue dans le secteur également et je me suis retrouvée un petit peu à un carrefour où j'avais envie d'autre chose et le métier de conseillère funéraire a complètement réuni tout ce que je voulais faire dans mon métier, l'accompagnement, l'écoute, l'adaptation, voilà, sur les personnes qui en ont besoin.
0: Concrètement, comment êtes-vous arrivée dans le métier de conseillère funéraire? Est-ce une vocation, une reconversion ou une opportunité qui s'est présentée à vous?
1: C'est une reconversion sur un parcours de vie, tout simplement. Un métier qui est méconnu. J'ai eu la chance d'avoir été mis un peu à l'intérieur de ce métier par hasard. En l'espace d'un mois, j'ai fait mon parcours, ma formation, que j'ai fait sur Alençon, sur Maison Tétard, où là, au final, j'ai trouvé un poste et sur lequel je m'épanouis sur ce métier qui est très riche et très polyvalent, dont on ne s'attend pas justement à cette polyvalence.
0: Qu'est-ce qui vous a donné envie de vous orienter vers ce métier si particulier?
1: Pourquoi particulier?
0: Oui, pas forcément particulier, mais non connu notamment.
1: Alors, particulier, pas tant que ça, parce que à partir du moment où on aime travailler avec les autres, on aime être dans le lien, dans l'écoute, c'est un métier comme un autre. Le funéraire, on voit souvent la mort derrière, c'est peut-être pour ça que vous avez voulu dire particulier. Je ne pense pas travailler dans la mort en tant que telle. Je travaille avec des vivants, avec des histoires de vie. Je rencontre une vie qui a été, je rencontre des gens qui vont devoir vivre sans un bout d'eux, sans un bout de leur famille, d'équilibre. Donc, il est intéressant. Il n'est pas particulier, il est intéressant et très exigeant, parce que alors, le cœur du métier est forcément l'organisation des obsèques, ça c'est sûr. Mais justement, c'est aussi pour ça que j'aime parler de mon métier. Il n'y a pas que ça. Et il y a un domaine qui est très important, c'est que lors des accueils familles, on se rend compte que ce sujet reste tabou. On n'aime pas en parler. Pourtant, il est inévitable. Et en parler avant, c'est important à travers des questions toutes simples. Est-ce que déjà mes volontés peuvent être respectées? Est-ce que j'ai le droit de faire ce que j'ai envie plus tard? Parce qu'on a trop de personnes qui arrivent avec des fausses idées reçues et qui disent « moi, je veux ça ». Et au final, c'est pas possible.
0: Pour nos auditeurs qui ne connaissent parfois pas cette profession, en quoi consiste exactement le métier de conseillère funéraire?
1: Alors, comme vous disiez, le corps de métier et l'accueil famille, des obsèques, préparer les obsèques, mais également tout ce qui est administratif, qui est une grosse part, il ne faut pas l'ignorer. Si on n'aime pas l'administratif, il ne faut pas aller dans le milieu funéraire parce qu'il y a beaucoup de papiers. Il y a le côté conseil de vente, tout simplement, parce qu'on est aussi un peu des commerciaux dans le côté marbrerie, contrat obsèques. Il faut qu'on soit dans l'écoute, dans l'adaptation, parce qu'on a autant de demandes que de personnes qui rentrent dans l'agence.
0: Concrètement, quelles sont vos principales missions au quotidien?
1: Chaque jour est différent. Organiser les obsèques, renseigner les gens en amont. On a des gens qui viennent, qui sont en fin de vie, qui préparent leur mort de plus en plus. On a des gens qui viennent préparer leurs obsèques pour protéger les enfants, pour les soulager au moment où ça va arriver. On est donc sur l'avant-obsèque, on est aussi sur le pendant-obsèque, ça c'est, comme je vous ai dit, l'essentiel. Et on est aussi sur l'après-obsèque, on est dans l'accompagnement, dans toutes ces problématiques qu'on peut avoir. Parce qu'après, être dans le deuil, c'est aussi important. Il faut savoir qu'il y a des acteurs locaux qui ne sont autres aussi aux pompes funèbres, mais il y a plein de choses qui arrivent dans le deuil et les gens souvent se trouvent seuls. Et c'est important aussi de donner, comme vous disiez, des contacts, des solutions et ne pas être là à un moment T où forcément il y a de la douleur, de la souffrance, on est perdu, comme tous. Hein. Je le serai également, même si c'est mon métier. On est dans des moments vulnérables, donc il faut savoir orienter les gens sur l'après également.
0: Justement, à quel moment intervenez-vous auprès des familles qui viennent de perdre un proche?
1: Nous, en tant que conseillère, on est sur ce moment entre la fin de vie, donc soit à domicile, soit en structure, donc sur le côté, je dirais, un peu soignant, et le côté funéraire. C'est-à-dire qu'au moment où la famille arrive dans notre bureau, le décès vient d'avoir lieu, bien souvent, ils n'ont pas encore revu la personne qu'ils ont perdue, et c'est ensuite de l'entretien où là, on les amène dans le funérarium pour qu'ils puissent se recueillir. Donc on est un peu dans cet entre-deux, où on est entre le « il était encore là » et « il va falloir accepter qu'il ne l'est plus ».
0: Comment accompagne-t-on une famille dans un moment aussi difficile que le décès d'un être cher?
1: On accompagne au mieux, comme la famille l'attend, déjà dans un moment d'observation, d'écoute et d'adaptation. Chaque famille n'a pas besoin du même accompagnement. Parfois, ils ont besoin d'une présence, vraiment d'être soutenus, accompagnés, orientés. D'autres sont plus distantes et il faut savoir également prendre de la distance dans ces moments-là, être présent et discret. Donc c'est vraiment un travail d'adaptabilité parce qu'on n'a pas le droit à l'erreur. Un faux pas, un faux mot. On est sur une famille qui est sensible, à fleur de peau, dans la tristesse. Si on se trompe, je dirais que c'est un peu comme une rupture de confiance. Si on n'arrive pas à lire la famille qu'on a dans notre bureau, dans l'agence, il peut y avoir cette rupture. Donc là est justement tout ce travail d'observation, d'écoute et d'adaptation.
0: Quelles sont selon vous les qualités indispensables pour exercer ce métier?
1: Organisé, patient, à l'écoute. Et voilà, je pense déjà c'est les trois grandes qualités. Patient, organisé, à l'écoute.
0: Peut-être également de l'empathie?
1: Oui, il en faut. C'est un savoir-être qui est nécessaire. Il faut savoir être empathique. Il ne faut pas prendre la douleur des gens, mais effectivement, il faut prendre le temps. Et j'ai la chance de faire ce métier dans les conditions dans lesquelles je suis, dans mon équipe, dans les gens qui m'entourent au quotidien. On est vraiment dans cette possibilité de prendre le temps pour chaque famille. On n'est pas dans la course, on n'est pas dans le besoin. Alors, on dit souvent que le funéraire est un business. C'est pas un business. Alors, il y a un commerce à tenir, mais on peut pas faire que du commerce. Il faut savoir être vraiment dans ce que la famille attend de nous. On peut pas faire du commerce dans le funéraire, puisque on est à l'image de la famille qu'on reçoit dans notre bureau. Donc, on doit être à la hauteur de ce qu'ils veulent. Ils veulent de la simplicité, il faut être simple. Ils veulent de la personnalisation, il faut être dans leur personnalisation. À travers ça, c'est très important.
0: Et justement, comment trouver la juste distance entre l'accompagnement humain et le cadre professionnel?
1: Vous entendez quoi par cadre professionnel?
0: Justement, le côté commercial.
1: En fait, quand vous allez dans un magasin, vous avez une prestation, vous achetez forcément quelque chose. Donc là, je dirais, effectivement, les pompes funèbres, nous sommes un commerce parce qu'il y a forcément du personnel, il y a des produits, il y a des prestations. Donc il y a un coût. On a du mal à accepter un coût lorsque c'est la mort, mais il y a un travail derrière. Il y a des gens qui travaillent, il y a au moins une dizaine de personnes pour des obsèques qui sont mobilisées. Donc le côté commerce, pour moi, je me pose même pas la question. Alors effectivement, j'établis un devis pour la famille à travers justement ce côté humain dans l'accueil et dans ce qu'ils veulent. J'écoute. Ensuite, si effectivement ce côté coût des obsèques, le devis ne leur correspond pas, eh bien on réadapte, j'ajuste. C'est là aussi, je dois avoir ce sentiment de bienveillance et d'empathie. Tout le monde n'a pas la capacité budgétaire, n'a pas forcément beaucoup d'épargne. Donc l'hommage ne se fait pas à travers un capital. L'hommage aura la même valeur, sera aussi bien fait, quelle que soit la hauteur du devis, l'argent. Et donc là, on n'est même pas dans un commerce, on est dans l'assurance d'une famille que tout ira bien et ce sera à la hauteur de l'être qu'ils ont perdu.
0: Comment on arrive à ne pas s'impliquer sentimentalement dans ce métier?
1: Je sais pas comment on y arrive. Je pense que c'est un devoir, en fait. On doit être un peu les épaules pour qu'ils se reposent. On doit être cette main qui leur fait passer la première marche de l'étape de deuil. C'est une marche qui est très importante, car si elle est ratée, ça peut être catastrophique. Il faut savoir déclencher le deuil. C'est un peu notre rôle aussi. Et comment se protéger? Je sais pas. Moi, personnellement, je fais du sport. Ça m'aide. Je sais que le soir, quand j'ai beaucoup de famille, même des cas très durs, des enfants, des suicides, des morts violentes, accidents de la route, je rentre chez moi le soir, non pas avec une tristesse, mais au contraire, je réalise que j'ai beaucoup de chance. Quand on fait ce métier-là, je pense qu'on réalise que chaque minute est un bonheur. Quand on a la chance de rentrer chez soi le soir, de retrouver les siens, voilà. Ça fait relativiser beaucoup de choses. Et je crois que toutes les personnes qui font ce métier-là vous diront la même chose que moi. On a beaucoup de chance parce qu'on ne voit plus la vie de la même façon, vraiment.
0: Alors justement, existe-t-il une formation ou un diplôme obligatoire pour devenir conseillère funéraire?
1: Oui, il y a une formation qui est compris de cours théoriques, donc beaucoup d'administratifs, beaucoup de législation funéraire et également un stage sur plusieurs semaines en milieu funéraire. Certaines personnes rentrent dans le métier sans avoir le diplôme et d'autres, comme moi, ont pas ce diplôme et ensuite on a notre poste.
0: Et quelles compétences permet-elle d'acquérir cette formation?
1: Essentiellement, tout ce qui est administratif. La mise en place des démarches pour l'organisation des obsèques. Si vous avez déjà eu l'occasion d'accompagner quelqu'un de famille ou vous-même de faire des obsèques, vous voyez qu'on a quand même beaucoup, beaucoup de papiers à signer. Ces papiers sont là pour des démarches administratives auprès des mairies qui sont concernées, des démarches qui sont exigeantes et inévitables. Donc, il y a toutes ces démarches, savoir dans quel ordre les faire. Législation par rapport à l'hygiène aussi, hygiène sur les funérariums, hygiène funéraire, et puis les mises en situation. Mais je pense que c'est pour nous aider à se faire une idée, mais rien de vous l'expérience dans ce métier-là de toute façon.

0: À quoi ressemble une journée type pour une conseillère funéraire?
1: Une journée type chargée, un peu stress. On arrive au travail, alors déjà il faut savoir s'il y a eu des décès durant la nuit, parce qu'on est toujours astreinte 24h sur 24. Donc on arrive, on prend déjà connaissance des décès qui ont lieu ou pas. Avant d'ouvrir l'agence, on fait évidemment tout ce qui est ménage, entretien des locaux. Ensuite ouverture de l'agence, on prend les rendez-vous comme ils sont à venir, ceux qui sont déjà placés. Et puis cette activité qui est aussi fluctuante et inattendue dans une agence funéraire, c'est-à-dire que ça peut être un décès par jour et d'un seul coup on a trois familles qui passent la porte en même temps. Il faut savoir faire entendre aussi à ces familles qui ont envie d'être reçues tout de suite, ce qui est normal, qu'on a aussi un effectif et donc il faut prendre les choses les unes après les autres. Donc on accueille, on rassure, on pose les choses, on prend le temps. Et donc en urgence, ce sont les obsèques. Ensuite, nous avons tout ce qui est facturation, des dossiers. Nous avons également les demandes de devis, que ce soit marbrerie, contrat obsèque, aussi des devis sur des gravures, sur voilà des demandes particulières. On peut en avoir de toutes sortes. Des mairies, des collectivités locales aussi qui nous contactent pour des travaux de municipalité. Donc voilà, c'est varié. Alors on compte pas nos heures. Hein. Logiquement, c'est 9h midi, 14h, 18h. Mais bien évidemment, quand une famille arrive dans l'agence à 17h30, on prend la famille et voilà. Donc c'est des journées qui sont multiples et variées, qui demandent encore une fois, comme je vous ai dit, beaucoup de polyvalence, mais qui rend justement ces quotidiens qui n'ont jamais le même paysage et jamais la même rythmique. Donc voilà.
0: Y a-t-il une organisation type justement des obsèques? Quelles sont les différentes étapes?
1: Alors déjà, on recueille les volontés. Voilà. Est-ce que il y avait une volonté d'une cérémonie religieuse, une crémation? Voilà, toutes les volontés. On doit également mettre une date sur ces obsèques. Donc là, c'est un petit côté logistique où on doit mobiliser l'ensemble des équipes, tant bien sur le côté pompe funèbre, c'est-à-dire porteur, maître de cérémonie, voir leur disponibilité, agencer ça avec la disponibilité de la marbrerie pour savoir si les travaux de cimetière sont réalisables également sur les mêmes dates. Ensuite, appeler tout ce qui est paroisse, service religieux, pour voir si eux également ils sont disponibles à cette date, à cette heure. Et évidemment, comme vous en doutez, petite chose en plus, s'il y a un crématorium, il faut également que les disponibilités du crématorium puissent correspondre. Donc une fois toute cette petite logistique mise en place et positionnée, on voit un petit peu avec la famille ce qu'ils veulent en fait, choix du cercueil, est-ce qu'il y a un avis dans la presse, est-ce qu'il y aura un registre, est-ce qu'il y a des demandes particulières. Donc voilà, là dans un premier temps, le rendez-vous s'acte plutôt sur l'organisation et le choix des prestations. Puis ensuite arrive le moment, lorsqu'on a fait vraiment tout le côté administratif, signer papier, etc., acté, on est sur le côté hommage, organisation de la cérémonie. On reprend avec les familles l'ensemble des horaires pour que ce soit clair pour elles, qu'elles n'aient aucune surprise, que si elle a des besoins, des attentes particulières au moment de la fermeture de cercueil, au moment de l'église, du crématorium, est-ce qu'au cimetière, elle a besoin d'une chaise. Voilà, et tous les petits détails, il faut que la famille puisse les dire. Forcément, elle n'y pense pas à ce moment-là, donc c'est là où est notre rôle, d'être vraiment transparent, clair, et aller chercher justement cette petite chose auquel ils ne penseront pas nous parler parce que c'est pas le moment, parce que voilà, ils sont ailleurs et nous c'est notre rôle aussi. Voilà, on sait qu'il n'y a aucun détail. Tout à l'heure je vous parlais, faut pas se tromper de mots, faut pas se tromper d'attitude par rapport à la famille, et au même titre que dans la préparation de la cérémonie des obsèques, il n'y a pas de détail.
0: Au-delà de l'organisation matérielle, quelle place occupe justement l'écoute et le soutien psychologique des familles?
1: Il faut être à l'écoute et au soutien parce que on est dans un moment, on est tous pareils, on est dans un moment de vulnérabilité et il faut être à l'écoute parce que ça permet certainement cette relation de confiance avec cette famille et être dans l'adéquation de ce qu'ils veulent pour l'être perdu. Pour pas qu'il y ait de regrets, pour pas qu'il y ait de ratés, pour pas qu'ils se disent, comme on voit souvent lors des réceptions de famille, « Ah si j'avais su, j'aurais fait autrement, parce que j'aurais préparé en amont. » Nous, on essaye de pouvoir attraper ce « Si j'avais su, bah j'en aurais parlé avant, maintenant c'est trop tard. » Donc on va fouiller, on va interroger, on va accompagner cette famille dans tous les besoins et recoins de cette vie, de l'hommage qu'ils veulent rendre pour qu'ils soient fiers, voilà, enfin qu'ils puissent rendre vraiment cet hommage à la hauteur de ce qu'ils veulent. Et ça, c'est très important. Donc c'est là où il est à l'écoute et l'accompagnement de la famille. On n'est pas psychologue, on n'est pas médecin, c'est pas notre rôle. Par contre, on a une telle reconnaissance après des familles, parce qu'on est là, parce que justement, des fois, ils reviennent après, ou ça papote, et il y a des confidences, on apprend à les connaître, et on apprend même à connaître la personne qu'ils ont perdue. Elle était comme ça, oh, il adorait les vieilles voitures, oh, il adorait faire ci. Donc on est vraiment, voilà, dans une rencontre.
0: En effet, hein, chaque famille vit le deuil à sa manière, et si j'ai bien compris, vous adaptez votre accompagnement à chaque situation.
1: Oui, il faut vraiment s'adapter à chaque situation, parce que parfois, les choses, comme je vous ai dit, sont prévues en amont, et donc ça facilite énormément les accueils famille, parce qu'il n'y a pas de surprise, parce que les choix ont déjà été faits. C'est le cas quand on a préparé avec des contrats obsèques. Voilà, les choses sont faites. Quand les choses ne sont pas faites, c'est très important d'être dans l'écoute et d'accompagner. Ouais.
0: Alors, quelles sont les situations qui peuvent être le plus difficiles à accompagner? Le décès d'un enfant?
1: Oui, le décès d'un enfant est particulier, évidemment. C'est un deuil qui n'a pas de mots. Et d'ailleurs, je le dis moi-même, souvent dans un accueil famille, lorsque c'est un enfant, il n'y a pas vraiment de mots, il n'y a pas vraiment d'échange, il y a plutôt de l'accompagnement avec bienveillance et voilà, et c'est particulier effectivement.
0: Est-ce que vous avez parfois le sentiment d'aider les familles à traverser une étape importante de leur vie?
1: Oui, heureusement. Quand on fait bien ce métier-là, il nous apporte énormément et les familles nous redonnent énormément. Alors c'est vraiment un échange. On donne aux familles comme elles nous donnent. C'est vraiment, comme je vous disais, une relation de confiance et il y a un lien. Je suis disponible 24 heures sur 24 pour les familles que j'accompagne. Enfin, même je peux dire au-delà du jeu, je peux dire on, parce que je suis en toute confiance par rapport à mes collègues qui ont les mêmes valeurs et le même savoir-être dans l'accompagnement. On a des familles qui nous envoient des messages à 23h, minuit, pour une question et on est là, on est disponible. Ils savent qu'on est là pour eux, tout simplement. Et c'est pas prendre sur soi. Des gens me disent, mais comment c'est possible qu'on te fasse un message aussi tard? Ça me dérange pas, enfin c'est important. Alors oui, effectivement, quand on est sur l'accompagnement de 10 familles en même temps et que les 10 nous envoient des messages jusqu'à minuit, c'est des moments un peu plus chargés, mais ça fait partie de cet échange qui est important et je pense qu'on aime ce métier pour ça aussi.
0: Comment le métier de conseillère funéraire a-t-il évolué ces dernières années?
1: Je ne peux pas vraiment dire de façon générale parce que je pense que chaque entreprise est différente. Le métier, je dirais du funéraire, pas forcément que de conseillère, le métier du funéraire évolue dans le sens où il s'ouvre. Il s'ouvre pour être dans la personnalisation. Il faut essayer d'arrêter de voir le funéraire comme une vieille salle sombre et sinistre où tout est triste et tout est noir. On voit tellement de choses maintenant qui s'ouvrent et des obsèques qui sont dans la lumière, qui sont avec de la musique, qui sont avec de la couleur. Là, je dirais que c'est une évolution. On l'impulse un peu dans l'accompagnement des familles en tant que conseillère funéraire. Ensuite, c'est le travail du maître de cérémonie également qui est présent et qui va mettre ça tout en place avec la famille. Donc c'est vraiment un travail d'équipe. C'est également pour ça que je voulais vous parler aujourd'hui. Le funéraire, il faut en parler et c'est très important. J'essaie d'en parler le maximum parce que je me rends compte qu'on se retrouve dans des situations compliquées parce qu'il n'y a pas eu de discussion en amont, parce que c'est tabou, parce que les gens pensent qu'ils peuvent aller dans telle ou telle sépulture en disant bah moi j'irai avec mes parents ou ah bah moi je ferai ci, je ferai ça, et on se rend compte à la dernière minute que c'est pas possible, que la législation l'interdit, et ça met des situations difficiles, compliquées à vivre pour tout le monde. Donc il faut parler du funéraire, il faut poser des questions, il faut franchir la porte pour aller voir une conseillère, tout devis est gratuit, et c'est très très important, ça évite des situations compliquées, un stress, une angoisse qui est déjà sur une situation blessante et angoissante.
0: Quel conseil donneriez-vous à une personne qui souhaite découvrir ou exercer ce métier?
1: Eh bien, venez me voir.
0: Justement, qu'est-ce qui vous plaît le plus dans votre profession?
1: Ce qui me plaît le plus, c'est la rencontre à l'autre, la disponibilité, s'adapter, parler, faire découvrir, rendre hommage. Il y a tant de choses, comme je vous disais, on rencontre aussi beaucoup de professionnels avec qui on travaille quotidiennement, donc ça fait un lien, ça fait un réseau social. C'est ce qu'on met aussi en place. Comme je vous disais tout à l'heure, il y a tellement de choses qui existent avant, pendant, après les obsèques, et c'est important d'ouvrir tout ça. C'est important d'ouvrir cette boîte qu'on appelle funéraire. Ça fait partie de notre vie au quotidien. Donc parlons-en, et puis vous verrez que, en plus, c'est très intéressant. Lorsqu'on est souvent autour d'une table, qu'on dit je suis conseillère, on va nous dire oh, et là on se rend compte que les gens posent plein de questions de tout âge. Les jeunes, les moins jeunes, ils en profitent en fait de rencontrer quelqu'un qui travaille dans le funéraire pour poser toutes leurs questions. N'attendons pas à ce moment-là. Enfin, allons en parler.
0: Pour terminer, quel message souhaiteriez-vous adresser aux familles qui doivent un jour faire appel à une conseillère funéraire?
1: Que ce soit le plus tard possible. Voilà mon message. Mais en tout cas, le jour où ça arrivera, qu'ils tombent sur une conseillère, et je sais qu'on a beaucoup comme ça, qu'ils aient confiance, on est là pour les aider, pour les guider et pour les soutenir dans cette étape-là.
0: Merci Madame Meunier d'avoir accepté de nous faire découvrir votre métier de conseillère funéraire, un métier souvent discret mais essentiel dans l'accompagnement des familles. À travers votre témoignage, nous avons compris que cette profession ne se résume pas uniquement à l'organisation des obsèques, mais repose avant tout sur l'écoute, l'empathie, le respect et l'accompagnement humain dans des moments particulièrement sensibles. Merci encore et à bientôt.
1: Merci à vous.
0: Au revoir.

0: Bonjour à toutes, bonjour à tous. Le feu vert de la préfecture de Gironde pour la méga ferme de saumon. Elle autorise ce projet porté par la société Pure Salmon sur 14 hectares dans le parc naturel du Médoc, malgré la contestation des défenseurs de l'environnement et des riverains. La préfète évoque plusieurs enjeux d'intérêt général, notamment la création de 250 emplois directs. La ministre de la Transition écologique, Monique Barbus, était, dit-elle, pas favorable à titre personnel à cette ferme-usine. On reste en Gironde avec ce concert annoncé aujourd'hui, SOS Solidarité Incendie. Il aura lieu le 27 août à Bordeaux et on attend une douzaine d'artistes dont Pascal Obispo, Zazie, M Superbus ou encore Gaëtan Roussel. L'intégralité des bénéfices sera reversée aux victimes des incendies partout en France. Des incendies favorisés par des canicules à répétition et une sécheresse inédite. Météo France évoque un déficit de pluie de près de 70% en juillet et un record historique de chaleur, 24,9 degrés relevés en moyenne le mois dernier, c'est du jamais vu. L'actualité, c'est aussi cette réunion des ministres de l'Intérieur de l'Union Européenne pour faire le point sur Ceuta. Le ministre espagnol de l'Intérieur indique que 72 000 migrants sont entrés illégalement la semaine dernière dans l'enclave et que 70 000 sont déjà rentrés au Maroc. Pour la France, Laurent Nunez précise qu'en plus de la frontière espagnole, des contrôles sont aussi renforcés à la frontière franco-italienne. Raphaël Glucksmann dénonce une opération russe de déstabilisation qui l'a visée récemment, ainsi que sa compagne, la journaliste Léa Salamé, et Edoui Plenel de Mediapart, dont la voix a été détournée dans une vidéo pour diffuser de fausses informations sur la candidature de l'eurodéputé à la prochaine présidentielle. Raphaël Glucksmann alerte sur ces ingérences massives qui vont marquer la campagne de 2027. Du foot pour finir avec l'Olympique Lyonnais qui se déplace à Prague pour affronter le Sparta dans le cadre du troisième tour de qualification aller de la Ligue des Champions. Le coup d'envoi, c'est à 20h. Voilà pour l'info. Bon après-midi.
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Le dimanche 9 août, l'association Accordéon Musette vous invite à son thé dansant qui se déroulera de 14h à 19h à la salle Maison du Temps Libre de Bazoches-sur-Ouenne. L'orchestre Marcel Pelletier animera ce rendez-vous dansant à Bazoches-sur-Ouenne le dimanche 9 août. Plus d'informations 06 72 14 73 79. Le lundi 10 août, les randonneurs frénois vous proposent une sortie pédestre sur Gênes-le-Gandelin par Béru sur un circuit de 6 ou 8 km. Le départ se fera place de la Maréchalerie à Gênes-le-Gandelin ou à 14h place Carnot de Fresnay-sur-Sarthe pour un départ voiture groupée. Le club d'amitié de Saint-Pierre-sur-Orthe vous invite à son bal de l'été. Amateurs de danse et de convivialité, venez passer un agréable après-midi festif. Le club de l'amitié organise son bal le dimanche 16 août à partir de 14h à la salle des fêtes de Saint-Pierre-sur-Orthe. L'entrée est à 8€. L'orchestre de Nicolas Devoir animera ce rendez-vous dansant du dimanche 16 août à Saint-Pierre-sur-Orthe. Un pain au chocolat vous sera offert ainsi que le verre de l'amitié pour prolonger ce moment d'échange et de partage. Venez nombreux danser, vous détendre et partager un moment chaleureux. Le dimanche 16 août, l'association Accordéon Musette vous invite à son thé dansant de 14h à 19h à la salle des fêtes du Pin-la-Garenne dans l'Orne. L'orchestre Marcel Pelletier animera ce rendez-vous dansant au Pin-la-Garenne le dimanche 16 août. Plus d'informations 06 72 14 73 79. Après-midi dansante à Marolles-les-Braux, le club Génération Mouvement du Pays Marolais vous donne rendez-vous pour un après-midi placé sous le signe de la convivialité de la danse le lundi 17 août à 14h. Ouverture des portes dès 13h30 à la salle Jean de la Fontaine de Marolles-les-Braux. L'animation sera assurée par l'orchestre Jean-Michel Olivier. L'entrée est fixée à 9€, une viennoiserie offerte à la pause. Les tables sont à votre disposition. Venez nombreux partager ce moment convivial à Marolles-les-Braux le lundi 17 août. Plus de renseignements auprès de Ludo au 06 33 68 43 44. Le lundi 17 août, les randonneurs frénois vous proposent une sortie pédestre sur Averton à l'étang des Perles pour une journée pique-nique à partir de 11h30, suivie d'une marche. Il n'y aura pas de départ place Carnot à Fresnay-sur-Sarthe pour cette journée pique-nique à Averton le lundi 17 août. Le jeudi 20 août, danse, amitié et convivialité à Conlie, le club Génération Mouvement, de 14h à 19h à la salle des fêtes de Conlie. Venez rejoindre les aînés ruraux pour l'après-midi dansant de la petite guinguette. L'ambiance sera assurée par Bruno Leblanc. Venez nombreux, n'hésitez pas à venir avec vos amis. Cet après-midi est pour vous. L'entrée est fixée à 8€. Un goûter offert, boisson et pain au chocolat. Pour tout renseignement, contactez Martine au 02 43 24 86 19 ou 06 37 99.

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dimanche 23 août à Saint-Léonard-des-Bois, 27e édition du Festival des métiers d'art. Pour cette 27e édition, plus de 100 exposants, une invitée d'honneur exceptionnelle et des animations musicales très éclectiques, des artistes et artisans talents d'art, artistes, peintres, potiers, céramistes, savonniers, ferronniers, tourneurs sur bois, sculpteurs, vanniers, créateurs d'objets décoratifs, de bijoux, brodeuses, compositions florales, artisans du cuir, joailliers, etc. Des savoir-faire rares, sellières, nacheurs, artistes en marqueterie, couteliers, forgerons, vanniers, mailleuses sur cuivre, vitraux, illustratrices, dentelières, etc. Ils expliquent leur travail, font des démonstrations et proposent leurs plus belles réalisations à la vente. L'invité d'honneur sera Florence Motte, carnettiste, aquarelliste. Elle proposera une très belle exposition sur le thème « Quand le patrimoine normand rencontre l'art de l'aquarelle ». L'espace littérature accueillera 20 auteurs et éditeurs qui dédicaceront leurs œuvres. Le grand espace de jeux en bois, des jeux créés et animés par Auguste Maillot, jeux gratuits en accès libre pour petits et grands. Toute la journée, ateliers, démonstrations, expositions, le midi, restauration sur place et dès 13h, trois groupes ambianceront le Festival des métiers d'art de Saint-Léonard-des-Bois le dimanche 23 août à Saint-Léonard-des-Bois. Le duo folk Où sort le soleil, la fanfare créole Molokoï, le groupe tribute de Neil Young, For Young. Diverses formules de restauration vous seront proposées sur place et dans le village. L'entrée est à 5€, gratuit jusqu'à 12 ans. Une organisation de l'association Les Amis de Saint-Léonard. Grand Loto, veille de guinguette à Doucelles. 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Rejoignez-nous pour une soirée ludique, festive et conviviale sous chapiteau le vendredi 28 août. De nombreux lots à gagner, dont un super gros lot, un bon d'achat d'une valeur de 700€. Ce loto se déroulera avec des parties Loto Plus, consolante à chaque partie, une tombola. L'ouverture des portes se fera à 18h, début du loto à 20h. La soirée loto sera animée par Ludo Animation. Une restauration est prévue sur place. Renseignements et réservation de vos places pour cette soirée loto veille de guinguette à Doucelles le samedi 28 août au 07 80 28 80 93. Venez nombreux tenter votre chance. 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Au programme de la soirée, musique, danse, bonne humeur et un magnifique feu d'artifice pour illuminer la soirée. Un repas vous sera proposé pour une participation de 22€ pour les adultes. Kir, rillettes et leur crouton, moules frites ou jambon grillé frites, dessert, café, menu enfant pour une participation de 6€, chipo frites, yaourt à boire. Les réservations et renseignements se font auprès de Claire au 06 29 68 33 34 ou Alexia au 06 62 36 41 72. Venez nombreux faire la fête avec le comité des fêtes de Doucelles le samedi 29 août pour la grande soirée guinguette moules frites de Doucelles. 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L'orchestre Marcel Pelletier animera ce rendez-vous dansant à Bazoches-sur-Ouenne le dimanche 30 août. Plus d'informations au 06 72 14 73 60.

0: Bonjour, juillet 2026, plus chaud qu'août 2003. Le record de chaleur a été battu sur la France le mois dernier avec 24,9 degrés relevés en moyenne, conséquence de l'épisode de canicule pendant plus de 2 semaines. Et un 4e épisode est toujours en cours. Cet après-midi, 16 départements du sud-est sont en vigilance orange. Il y en aura encore 10 demain. Météo France prévoit une remontée des températures en moyenne vallée du Rhône et autour de la Méditerranée. Et cela concerne notamment la Drôme où un incendie est en cours dans le secteur de Die. Plus de 150 hectares brûlés depuis hier, 410 pompiers sont mobilisés. Ce drame à Lens, la femme victime d'une tentative de féminicide le 22 juillet dernier est décédée, annonce du parquet de Béthune. Cette mère de famille de 38 ans avait été brûlée à 80% par son compagnon. L'homme avait mis fin à ses jours en s'immolant par le feu. Leur bébé de 3 mois avait également été brûlé. Il est toujours hospitalisé, mais son état s'est un peu amélioré, selon la procureure adjointe. 3 heures de réunion pour les ministres de l'Intérieur de l'Union européenne après l'afflux de migrants à Ceuta la semaine dernière. Tous ont dit leur solidarité avec l'Espagne et salué sa gestion de cette crise. Selon Laurent Nunez, lors d'un point presse, le ministre de l'Intérieur français estime que l'espace Schengen n'est pas le problème mais plutôt la solution. Et il rappelle aussi que les contrôles aux frontières ont été renforcés. Le contre-la-montre au menu des coureuses cet après-midi sur le Tour de France féminin avec 21 km à parcourir entre Gevrey-Chambertin et Dijon. La tenante du titre française Pauline Ferrand-Prévot doit s'élancer un peu après 17h. Et puis du biathlon au cyclisme, il n'y a qu'un pas pour Émilien Jacquelin. Le champion olympique de relais en février dernier aux Jeux de Milan-Cortina va prendre le départ de sa première course professionnelle. Ce sera le 16 août prochain sur la Polynormande. Émilien Jacquelin a rejoint l'équipe Décathlon CMA-CGM, c'est celle de Paul Sexas. Il est aussi sélectionné pour les Jeux méditerranéens à la fin du mois. Et c'est la fin de ce point sur l'actu. Très bon après-midi.
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1: Le mois le plus chaud jamais enregistré jusqu'alors. Le mois de juillet a battu le record des températures moyennes les plus chaudes jamais enregistrées depuis 1944 et le début des relevés par Météo France en Sarthe. La Sarthe méditerranéenne, le colonel Orclas Christophe Frerson, directeur du service départemental d'incendie et de secours de la Sarthe, ne croyait pas si bien dire en décrivant les conditions météorologiques lors de la présentation de Morane 72, hélicoptère bombardier d'eau dont s'est doté le département dans la lutte contre les feux de forêt le mardi 21 juillet. Le mois dernier, les conditions météorologiques se sont rapprochées des normes saisonnières connues habituellement près de la Méditerranée. À titre d'exemple, l'ensoleillement a battu tous les records dans le territoire avec un cumul exceptionnel de 366 heures, soit une heure de plus qu'à Nîmes et 6 heures de plus qu'à Marseille. Habituellement en Sarthe, il n'est comptabilisé que 232 heures d'ensoleillement en juillet. Mieux, et c'est également unique, le soleil a brillé lors de chacun des 31 jours. Les sols ont été très peu arrosés en dépit du violent orage qui s'est abattu dans le secteur de la Flèche mercredi 15 juillet. Le cumul en moyenne dans le département ne dépasse pas 16 mm, normal à 52 mm, avec 17 mm par exemple au Mans. Le record de juillet 2020 avec un cumul de 6,9 mm en moyenne tient toujours. Les trois communes où la pluie est tombée le plus sont Villers-sous-Malicorne avec 92 mm, Marolles-les-Braux 45 mm et Roy-Sévassé 35 mm. À Vilaine, il est tombé 82 mm le jour de l'orage, dont 75 mm en une heure. A contrario, le top 3 des stations météo où les gouttes se sont faites extrêmement rares en juillet est Pirmie 5 mm, Souligné-Flacé 5 mm et La Fresnay-sur-Chéduet 6 mm. Si le record de chaleur n'a pas été battu, 41,8 degrés relevés au Mans le 24 juin, le mercure s'est toutefois affolé en juillet avec des températures moyennes maximales de 31,6 degrés plus 6,2 degrés au-dessus des normales, pulvérisant le record de juillet 2006. Au Mans, la moyenne s'est élevée à 31,9 degrés, faisant tomber aux oubliettes le record d'août 2003, 31 degrés. La journée la plus chaude de juillet a eu lieu le mercredi 29 juillet avec 38 degrés au Mans. La nuit du 12 au 13 est celle où il a fait le moins frais en Sarthe avec 24,2 degrés. Après un mois de juillet record, quelles prévisions nous attendent en août? Les températures vont redescendre progressivement tout au long de la semaine jusqu'au niveau des normales de saison de 25 à 28 degrés au meilleur de la journée avant ce célestin cadoré. Jusqu'au milieu de la semaine prochaine, le ciel sera un peu plus nuageux avec peut-être quelques gouttes de pluie insignifiantes de 1 à 2 mm localement, donc pas de quoi diminuer le niveau de sécheresse, c'est bien là que le bât blesse. En Vimaine, se lance dans le réemploi des jeux et jouets. Après l'électroménager, place aux jeux et jouets. En Vimaine étoffe ses activités avec le lancement d'une nouvelle filière de réemploi au sein de son magasin Envie 72 situé à Allonne. Menée en partenariat avec Eco Maison, cette expérimentation permet désormais aux particuliers de déposer les jeux et jouets dont ils ne se servent plus afin qu'ils retrouvent une seconde vie. Concrètement, les objets collectés sont triés, contrôlés et préparés avant d'être proposés à la vente à des prix accessibles. L'objectif est double, éviter que des jeux encore en bon état ne finissent à la poubelle et encourager une consommation plus responsable. En plus de l'aspect environnemental, cette nouvelle activité doit aussi renforcer l'accompagnement des salariés en parcours d'insertion. Le tri, le contrôle qualité, la préparation des articles, leur mise en rayon ou encore l'accueil des clients constituent autant de nouvelles missions permettant de développer les compétences techniques, organisationnelles et relationnelles. Cette expérimentation est menée avec Eco Maison, éco-organisme agréé par l'État qui accompagne le développement des filières de réemploi des objets du quotidien. L'ambition est de concilier réduction des déchets, économie circulaire et insertion professionnelle. Il réalise et loue du matériel pour les événements festifs. Alan Ballon, bricoleur et inventif, a créé son auto-entreprise Loc Fiesta 72. Alan Ballon à plus d'un tour dans sa besace. Après avoir pratiqué plusieurs métiers différents et étant bricoleur, le jeune homme vient de se lancer dans l'entrepreneuriat. Depuis juin, il propose en location aux particuliers et aux professionnels plusieurs produits matériels nécessaires lors d'événements festifs. Tout est parti d'une demande d'un ami qui connaissait mes capacités de bricoleur, voulait que je réalise pour l'anniversaire de son père une fontaine à punch. Lors de l'événement, les invités et le copain ont trouvé ma création originale et très attractive. J'ai donc construit de mes mains d'autres éléments divers qui sont utilisés lors de réceptions de tout ordre. Devant cet afflux de commandes, j'ai décidé de créer mon auto-entreprise Loca Fiesta 72, témoigne Alan. Le nouveau responsable d'entreprise ne manque pas d'idées pour proposer et élargir les produits qu'il propose à la location. Actuellement, j'achève une borne téléphonique de style anglais qui, lorsque l'utilisateur décroche le combiné, filme et enregistre le message laissé gardé sur une clé USB. Cela fait office de livre d'or. Dans un futur proche, Alan espère aussi investir dans un utilitaire pour étoffer son offre de location et des structures gonflables, des barnums et autres. Il se déplace et offre ses services dans tout le département. Le client peut se faire livrer ou venir chez Alan Ballon chercher le matériel facilement démontable. 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Elle veut créer un recueil de sauvegarde des recettes sartoises ancestrales. Zoé Tourneux travaille sur un projet bien particulier. En parallèle de son master d'anthropologie du patrimoine immatériel, la mémoire culinaire, elle en appelle à tous ceux qui se souviennent des recettes originelles de plats et desserts typiques du territoire. Pour ne pas que les recettes d'antan tombent dans l'oubli, Zoé Tourneux n'hésite pas à sillonner les routes sartoises. La jeune femme s'est lancée cet été un défi personnel qui lui tient à cœur, créer un recueil de recettes de plats traditionnels du département en recueillant les témoignages de ceux chez qui le savoir-faire perdure. Cette démarche personnelle est née d'un constat. Ici à Toulouse, où j'étudie, il y a beaucoup d'initiatives autour de l'Occitan. Ma première idée était de faire pareil du côté de la Sarthe, puisque je suis originaire du Mans. J'avais entamé des recherches sur le Méniot, langue régionale qui est en train de se perdre. Par ailleurs, passionnée par les us et coutumes traditionnelles, Zoé Tourneux a rebondi en s'intéressant à la gastronomie et à la mémoire culinaire du territoire. L'apprenti anthropologue a déjà listé quelques recettes à décortiquer, comme tous les Sartois. Je pense aux rillettes, bien sûr, mais en discutant avec ma grand-mère et ses voisines, je me suis rendu compte qu'il y en avait plein que je ne connaissais pas forcément et qu'on préparait plus fréquemment. Marmite sartoise, peau-bouille de Savigné, chausson aux pommes de Saint-Calais, le bourdon et même le janière. Je veux connaître cette culture qui est aussi la mienne. Zoé Tourneux est joignable au 07 84 80 85 69. Sile Guillaume, le patrimoine découvert autrement. Les petites cités de caractère de la Sarthe invitent le public à découvrir une exposition exceptionnelle consacrée au plan cavalier. Ces représentations uniques du patrimoine urbain qui offrent un regard inédit sur les bourgs historiques du territoire. Après avoir accueilli les visiteurs à Parçay-sur-Sarthe en juillet, l'exposition itinérante poursuit son voyage et s'installe au château de Sile Guillaume du 5 août au 20 septembre. Présenté dans le cadre exceptionnel du château, l'exposition invite le public à porter un regard inédit sur 9 petites cités de caractère sartoises grâce au remarquable plan cavalier réalisé par l'architecte dessinateur Damien Cabiron. Outil de médiation, le plan cavalier offre une lecture originale de l'histoire de l'évolution des villes. Cette exposition propose aux visiteurs de parcourir les rues, places, églises, remparts et jardins des petites cités de caractère de la Sarthe sans quitter la salle d'exposition. Elle témoigne également de l'engagement des communes du réseau dans la préservation, la valorisation et la transmission de leur patrimoine. Du 5 au 30 août, tous les jours de 10h30 à 12h30 et de 14h à 18h. Fresnay-sur-Sarthe, le camping municipal séduit de nombreux vacanciers. Le bilan de mi-saison pour le camping municipal situé aux portes des Alpes-Mancelles est plutôt bon avec de nombreux campeurs au rendez-vous. Sur la rive gauche de la rivière Sarthe, à l'endroit où le courant ralentit avant de contourner le rocher de Fresnay-sur-Sarthe, le camping du Sans-Souci cultive depuis plus de 60 ans une idée simple, offrir un coin de nature où l'on respire, où l'on se baigne et où l'on prend son temps. C'est en 1964 que les premiers emplacements sont ouverts. Au fil des années, le Sans-Souci devient un rendez-vous estival important pour beaucoup de touristes. À partir de 2014, la municipalité engage une modernisation régulière avec de nombreux investissements. Aujourd'hui, le camping est classé 3 étoiles et il est devenu un véritable parc de détente où se croisent vacanciers, habitants, pêcheurs, cyclistes et randonneurs au sein d'un lieu qui raconte comment une petite ville a su transformer un coin de rivière en refuge de vacances sans jamais perdre son authenticité. Pour faire face aux grosses chaleurs, la municipalité a décidé cette année d'équiper les chalets de climatiseurs. Pour les gérants Virginie et Cyril France, dont c'est la première saison sur le site, il s'agit d'un véritable atout très apprécié des campeurs. Nous avons une bonne fréquentation malgré les canicules à répétition et nous prenons beaucoup de plaisir à travailler dans ce camping à taille humaine. Le tourisme sportif aux Alpes-Mancelles s'impose comme l'une des signatures fortes du territoire. Ce relief crée une diversité de pratiques qui attire autant les amateurs que les sportifs confirmés. René, la galerie des Halles, reçoit Hélène Fontex. Hélène Fontex est un brin réservé mais toujours très souriante. Sculptrice pour son plaisir, elle travaille des sujets qui l'interpellent. Elle exprime des sentiments, des attitudes, des gestes figés dans le temps de l'humain qui la marque profondément. L'artiste a débuté par la fabrication de poteries de grande envergure et d'amphores. Elle s'est ensuite lancée dans des cours d'anatomie et s'est dirigée vers la sculpture. Hélène Fontex sculpte depuis une quinzaine d'années. D'ailleurs, la famille a plutôt la fibre artistique. Son frère Serge Thibault est professeur d'art plastique et peintre à ses heures perdues. Ils ont même exposé ensemble à la galerie éphémère au Mans en 2022. Pourtant, leur vision de l'art est diamétralement opposée. Serge présente un travail très coloré dans ses peintures et Hélène sculpte le grès avec, pour la majorité de ses œuvres, des personnages en souffrance. Pour réaliser ses sculptures, Hélène Fontex travaille le grès qui nécessite une cuisson à 1300 degrés. J'éprouve beaucoup de plaisir à réaliser mes œuvres, mais surtout créer une émotion ou une expression à mes personnages. Tout ceci au travers de mes interrogations personnelles concernant le devenir de l'humanité et en particulier la relation homme-femme. L'artiste commence à s'affirmer dans le monde de l'art et en particulier en domaine de la sculpture. Elle n'en est pas à sa première exposition après deux passages à la galerie éphémère du Mans, mais aussi à la galerie Tuileries à Paris ou la galerie Blanche à Giverny. La durée de son passage à la galerie des Halles de René reste pour l'instant indéterminée. Un contact hélène.fontex@gmail.com ou au 06 51 56 97 23.

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Le programme télé pour cette soirée du mardi 4 août, film d'action Le Transporteur 3, 21h10 sur TF1. Un redoutable homme d'affaires du nom de Johnson fait pression sur Franck Martin pour qu'il reprenne le volant. Le transporteur, qui se retrouve avec un bracelet explosif au poignet, est forcé de convoyer deux gros sacs et une jeune ukrainienne depuis Marseille jusqu'à Odessa au bord de la mer Noire. Sur France 2 du théâtre, Lily et Lily à 21h10. Dans les années 30, Lily d'Acosta, une star du cinéma hollywoodien, capricieuse et insupportable, mène une vie sulfureuse et fait vivre un enfer à tout son entourage. Débarque alors Déborah, sa sœur jumelle, une fermière puritaine et timide. La ressemblance des deux sœurs est telle qu'en échangeant leur vie, elles vont entraîner une avalanche de quiproquos. Sur France 3, série policière, OPJ à 21h10, sous haute surveillance, Jérémy, ancien détenu prend en charge une institutrice dans une école de Lille 15 ans plus tôt. Il avait été accusé à tort d'un crime, la mort d'un ouvrier d'usine. Déterminé à laver son honneur, il est prêt à tout pour faire éclater la vérité. Mais pour Clarissa, Jérémy est avant tout un preneur d'otages. Sur France 5, comédie dramatique, La Gifle à 21h. Jean est professeur de géographie dans un lycée parisien. À 50 ans, il n'a rien perdu de son caractère irascible et s'attend à être muté pour avoir blessé deux policiers qui battaient un étudiant. Son tempérament quelque peu excessif ne simplifie pas ses relations avec sa fille Isabelle. Sur M6, un documentaire, un magazine, Zone Interdite, présenté par Ophélie Meunier à 21h10. Plage, fêtes et traditions. Un été au cœur du Pays Basque, avec 6 millions de vacanciers chaque été, le Pays Basque situé entre l'océan Atlantique et la chaîne des Pyrénées séduit de plus en plus de touristes. La région recèle de nombreux trésors, des plages réputées pour le surf, une montagne préservée, une vie culturelle riche en traditions. Sur Arte, un documentaire, Hiroshima, la véritable histoire, à 20h55, le 6 août 1945, la ville japonaise d'Hiroshima est rayée de la carte par l'explosion de la bombe atomique Little Boy. 80 000 personnes sont tuées sur le coup et plusieurs dizaines de milliers décèdent dans les semaines et les années qui suivent. Au-delà des faits, ce documentaire cherche à comprendre quels étaient les objectifs poursuivis par les Américains. Quelques suggestions pour les chaînes de la TNT. On va commencer par la chaîne TFX avec un film d'aventure, Arthur et la vengeance de Maltazar. Après avoir brillamment surmonté une série d'épreuves, Arthur, le jeune héros, est enfin admis dans le grand cercle de la nature. En ce jour spécial de la 10e lune, il est impatient de retourner dans le monde des Minimoys pour célébrer cet événement et retrouver ses

se joint aux rebelles de la forêt, un groupe d'animaux sauvages qui lutte pour s'émanciper de la vie en parc national. Cependant, son aventure prend une tournure inattendue lorsqu'il est kidnappé par ces groupes d'animaux domestiques bien intentionnés et déterminés à ramener Winnie à ses maîtres humains. Panique parmi ses nouveaux amis dans la forêt, Boog, un ours intrépide, et Elliot, un cerf espiègle, unissent leurs forces avec Mac Squeezy, Buddy et les autres habitants de la forêt pour retrouver Winnie. Leur mission les conduit en pleine ville, un territoire étranger truffé de dangers et de défis. Alors que la tension monte entre les rebelles de la forêt et les animaux domestiques, une véritable guerre de territoire éclate. Les amis doivent surmonter leurs différences pour élaborer un plan audacieux visant à sauver Winnie et prouver que l'union fait la force, mais face à des obstacles apparemment insurmontables. Sur Sister, une comédie plan de table à 20h50 suite à un câlin bref mais intense. Entre la mariée et son ex, la table dressée pour les noces est en désordre. La mariée court se recoiffer tandis que l'homme replace les cartons sans respecter le plan de table. Le hasard fera-t-il bien les choses ou bien devra-t-il donner un coup de main au destin? Le plan de table ainsi bouleversé détermine les événements futurs en formant ou en ruinant des couples et en engendrant des problèmes. Et on termine par W9 avec un documentaire, les 20 chansons de Balavoine préférées des Français. Les Français ont choisi leurs 20 chansons préférées de Daniel Balavoine lors d'un sondage national IFOP. 20 titres incontournables pour parcourir la vie et la carrière fulgurante d'un artiste engagé à travers des archives puissantes. Ce documentaire retrace le récit de la vie de Daniel Balavoine.

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2: Le samedi 5 septembre prochain, la commune de Beaumont-sur-Sarthe accueillera son traditionnel forum des associations organisé par le centre social Georges Rouault. Un rendez-vous important pour découvrir la richesse du tissu associatif local, rencontrer des bénévoles et trouver une activité pour petits et grands. Pour nous présenter cette journée, son organisation et les objectifs de cet événement, nous recevons aujourd'hui Maël Le Foll, directeur du centre social Georges Rouault. Alors monsieur Le Foll, bonjour.
3: Bonjour.
2: Pour commencer, pouvez-vous nous présenter le centre social Georges Rouault de Beaumont-sur-Sarthe pour les personnes qui ne le connaissent pas encore? Quelles sont ses principale mission et quel rôle joue-t-il dans l'animation et l'accompagnement des habitants du territoire?
3: Alors, le centre social Georges Rouault est un lieu et une organisation de vie et d'initiative pour les habitants. C'est une association qui est ouverte à tous et qui a pour mission de créer du lien social et de contribuer au mieux vivre ensemble sur le territoire. À ce titre-là, nous mettons en place un certain nombre d'activités et d'actions destinées à tout public, aux familles du territoire dans leur ensemble, donc notamment les accueils de loisirs, des activités tout public, de création artistique, création manuelle par exemple, des sorties, et toutes ces activités, ou tout du moins nous essayons de créer ces activités en partenariat avec les habitants, avec les familles elles-mêmes. Soit elles participent, les familles, dans le cadre de commissions que l'on dédie à une activité, comme pour les accueils de loisirs par exemple, soit certaines actions, comme des sorties qui ont eu lieu cet été, sont organisées directement par des groupes d'habitants accompagnés par des professionnels.
2: Sinon, quelle est votre fonction en tant que directeur du centre social Georges Rouault? Pouvez-vous nous expliquer en quoi consiste votre rôle au quotidien?
3: Alors, mon rôle de directeur consiste à organiser et encadrer la structure dans son ensemble. Donc, ça passe par l'économie, la finance, les relations politiques externes, l'encadrement de l'équipe salariée, puisqu'on a 18 salariés environ, l'animation du conseil d'administration, puisque, comme je le disais tout à l'heure, c'est une association, donc on a 25 administrateurs environ. C'est moi qui suis chargé de cette animation. Et puis, je m'occupe aussi de porter certains projets transversaux, certains projets d'animation de la vie sociale, comme par exemple le forum des associations que je me charge de coordonner.
2: En effet, le 5 septembre, vous organisez le forum des associations à Beaumont-sur-Sarthe. Pour commencer, pouvez-vous nous expliquer ce qu'est ce rendez-vous et quel est son objectif auprès des habitants du territoire?
3: Alors, le forum des associations tel qu'il existe aujourd'hui a été organisé la première fois en 2018 par le centre social. Comme beaucoup de forums des associations de la rentrée de septembre à Beaumont-sur-Sarthe, l'enjeu c'est de réunir des associations pour qu'elles présentent leurs activités et qu'elles puissent présenter ça au public. L'idée n'étant pas de présenter que des associations qui portent de l'activité avec des adhésions quelque part comme un club de sport, mais de réunir tout type d'association qui veut présenter ses projets, qui veut présenter ce qu'elle veut défendre comme orientation, comme enjeux, des enjeux sociétaux, des enjeux de culture, des enjeux de loisirs, des enjeux de sport, etc. etc. Donc on réunit des associations sportives, culturelles, des associations de services, tout un tas d'associations qui souhaitent montrer ce qu'elles font sur le territoire.
2: Justement, les inscriptions sont actuellement ouvertes pour participer à ce forum des associations. Qui peut prendre part à cet événement? Est-ce uniquement réservé aux associations du territoire ou d'autres structures peuvent-elles également s'inscrire?
3: Alors, c'est réservé aux associations. Pour l'instant, on est resté sur ce format-là, à quelques très rares exceptions près, mais pas forcément du territoire. Il y a des associations qui viennent d'un tout petit peu plus loin parce qu'elles présentent des actions, des activités qui n'existent pas sur le territoire. L'enjeu, c'est de ne pas être en concurrence, mais de répondre aussi aux besoins du public qui a envie de découvrir quelque chose qui peut être, à l'heure actuelle, inexistant sur le territoire en tant que tel. Je pense notamment à de nouvelles associations que l'on va accueillir cette année, comme un club d'escrime, voilà, qui n'existe pas sur le territoire, mais qui existe sur un territoire proche et qui peut répondre à des souhaits d'activité pour des habitants de Beaumont-sur-Sarthe et des environs.
2: Que pourront découvrir les visiteurs lors de ce forum des associations?
3: Alors, tout n'est pas encore figé parce que, comme vous le disiez, les inscriptions des associations restent encore ouvertes, même si on arrive au bout du délai prévu initialement, on a toujours des marges de manœuvre, mais on aura des associations fédérations sportives, donc du basket, du hand, du tennis de table, de l'escrime, comme je le disais tout à l'heure. On aura des associations de loisirs, des associations de culture, des associations de services, des associations qui n'ont pas forcément d'activité à présenter en tant que telles, mais qui développent des projets et qui veulent montrer ce qu'elles font sur le territoire aux habitants.
2: Pour les associations qui souhaitent participer à ce rendez-vous, comment peuvent-elles procéder pour s'inscrire? Quelles sont les démarches à suivre? Jusqu'à quelle date peuvent-elles s'inscrire?
3: Eh bien, elles peuvent nous laisser un mail, donc à accueil.csgr@gmail.com, ou nous passer un coup de téléphone au 02 43 97 50 70. Théoriquement, les inscriptions sont closes, mais comme je te disais, on a encore de la marge, on peut encore s'adapter. Donc il est encore temps que des associations nous contactent pour s'inscrire pour le forum 2026.
2: Justement, pourquoi inviter le public à venir découvrir ce forum des associations? Quels sont selon vous les intérêts pour les habitants de participer à cette journée?
3: Eh bien, pour s'inscrire aux activités portées et déployées par les associations, un certain nombre d'associations va procéder sur cette journée-là aux adhésions et aux inscriptions pour les activités de l'année, mais aussi pour découvrir de nouvelles activités, pour se renseigner sur le tissu associatif local et donc créer du lien social, et éventuellement pour se proposer ou chercher des actions bénévoles à faire, puisqu'on a un certain nombre d'associations qui recherchent aussi des bénévoles. Donc ça peut être l'occasion pour les habitants, pour les familles, pour le public, de s'engager dans des démarches bénévoles auprès d'associations du secteur.
2: Pour les personnes qui souhaitent obtenir davantage de renseignements sur le forum des associations, pouvez-vous nous rappeler les différents contacts?
3: Par mail, accueil.csgr@gmail.com, ou par téléphone 02 43 97 50 70. Ou encore en nous rendant visite dans les locaux du centre social.
2: Sinon, quels sont les projets à venir pour le centre social Georges Rouault? Quelles sont les prochaines actions, animations ou nouveautés que vous souhaitez développer dans les prochains mois pour continuer à répondre aux besoins des habitants du territoire?
3: Alors, tout l'été, nous organisons les accueils de loisirs qui sont ouverts depuis début août pour tout le mois d'août. Donc, nous accueillons 20 ou 40 enfants en fonction des jours sur l'école publique de Beaumont. Nous avons aussi une ludothèque qui existe depuis quelques années maintenant, et donc qui va se délocaliser durant l'été, puisque le mercredi 12 août, l'activité ludothèque sera portée par des bénévoles dans les halles de Beaumont-sur-Sarthe, le mercredi 19 au parc de Vivoin, le mercredi 26 dans le parc de la mairie de Juillet.
2: Pour conclure cette interview, quel message souhaitez-vous adresser à nos auditeurs?
3: Eh bien, nous invitons à venir nous rencontrer les associations du territoire au forum des associations, le samedi 5 septembre de 10h à 16h.
2: Merci Monsieur Le Foll d'avoir accepté de répondre à nos questions, de nous avoir présenté le centre social Georges Rouault ainsi que le forum des associations de Beaumont-sur-Sarthe. À travers cet échange, nous avons pu découvrir l'émission du centre social, son rôle auprès des habitants du territoire et l'importance de ce rendez-vous qui permet de mettre en valeur la richesse du tissu associatif local. Nous vous souhaitons une belle réussite, notamment pour le forum des associations du 5 septembre, ainsi qu'une bonne continuation pour l'ensemble des projets à venir du centre social Georges Rouault. À bientôt.
3: Merci, à bientôt.
2: Au revoir.
3: Au revoir.

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2: Aujourd'hui, nous allons parler d'un dispositif qui permet aux jeunes de s'impliquer dans la vie de leur commune tout en découvrant le monde du travail et en gagnant un peu d'argent, le dispositif Argent de Poche. Pour en parler, nous avons le plaisir de recevoir Octavine Thouin, conseillère municipale et référente du dispositif sur la commune de Beaumont-sur-Sarthe. Alors Madame Thouin, bonjour.
3: Bonjour.
2: Avant d'aborder le dispositif Argent de Poche, pouvez-vous vous présenter à nos auditeurs et nous expliquer quelles sont vos fonctions au sein de la commune de Beaumont-sur-Sarthe ?
3: Oui, donc je m'appelle Octavine Thouin, j'ai 28 ans et donc je suis conseillère déléguée aux écoles et à la jeunesse sur la commune de Beaumont-sur-Sarthe depuis mars dernier, suite aux élections municipales. Donc j'ai en charge les projets qui concernent justement la jeunesse, dont notamment le dispositif Argent de Poche. Et aussi, je suis la référente des écoles puisque nous disposons de deux écoles et de deux collèges sur la commune de Beaumont-sur-Sarthe.
2: En effet, vous êtes référente du dispositif Argent de Poche sur cette commune de Beaumont-sur-Sarthe. Pouvez-vous nous expliquer en quoi consiste ce dispositif et quels sont ses principaux objectifs?
3: Alors, c'était une promesse qu'on avait fait pendant la campagne municipale. Donc, nous avons voulu mettre vraiment en lumière ce dispositif pour donner de la visibilité aux jeunes de Beaumont-sur-Sarthe. Et donc, ce dispositif permet, entre autres, de développer l'engagement citoyen des jeunes, mais aussi de leur permettre d'avoir une première expérience professionnelle au niveau de la commune de Beaumont-sur-Sarthe. Donc, c'était vraiment les deux objectifs promis.
2: À qui s'adresse le dispositif Argent de Poche? Quels sont les jeunes qui peuvent en bénéficier et quelles sont les conditions pour y participer?
3: Alors, qui concerne les jeunes de 14 ans à 17 ans et demi, donc il faut avoir 14 ans pour participer au dispositif et moins de 18 ans, plus exactement. Et donc, ça concerne les jeunes de Beaumont-sur-Sarthe. J'insiste bien sur ce point, c'est vraiment les jeunes de Beaumont-sur-Sarthe. Donc, on demande aux jeunes pour y participer de remplir un dossier de candidature, notamment avec l'ensemble des informations, et puis aussi avec une lettre de motivation. C'est assez important pour nous de pouvoir avoir cette lettre de motivation pour vraiment mettre en lumière un peu leur motivation. Et donc, il faut savoir qu'on travaille en lien avec ce projet du dispositif Argent de Poche et en lien avec le Centre Social Escale de Fresnay et Georges Roux de Beaumont-sur-Sarthe.
2: Concrètement, quel type de mission ou de petits travaux les jeunes peuvent-ils effectuer dans le cadre du dispositif Argent de Poche?
3: Alors, ils peuvent effectuer de nombreux travaux de peinture, nettoyage, rangement, archivage sur le mois de juillet et plus exactement, ils ont effectué deux types de travaux, on appelle ça des chantiers, l'entretien du presbytère et aussi l'archivage. Donc c'était deux chantiers différents sur le mois de juillet avec des jeunes différents, ils étaient 8 jeunes au total pour le premier chantier Argent de Poche.
2: En contrepartie de cette mission, quelles sont l'indemnisation prévue dans le cadre du dispositif Argent de Poche? Quel est le montant versé aux jeunes pour leur participation?
3: Alors, on ne parle pas de salaire, justement, j'insiste bien sur ça, mais vient de gratification. Et donc, c'est 15 euros par demi-journée, donc 3 heures. Ils travaillent le matin de 9h à midi. Et donc, à la fin de la semaine, au total, ils ont pu avoir 75 euros pour les jeunes qui ont effectué les 5 demi-journées.
2: Pour mettre en œuvre ce dispositif, vous travaillez avec différents partenaires. Rappelez-nous qui vous accompagne.
3: Alors justement, j'en parlais un petit peu avant. Le projet est porté par les deux centres sociaux, donc Escale et Georges Roux. Et donc je travaille avec Jérôme et Lucie, notamment pour les candidatures, pour recevoir les jeunes. Pendant le dispositif, on a été aussi les voir, savoir comment ça se passait, prendre aussi un peu la température, si je peux me permettre de m'exprimer ainsi, c'est-à-dire comment ils se sentent au niveau du dispositif. Donc c'est très important pour nous. Donc je travaille en lien avec les deux référents jeunesse et centres sociaux. Et puis aussi, bien évidemment, les jeunes sont encadrés par les agents municipaux pour notamment l'entretien et le nettoyage. Et ils ont été encadrés aussi par Gaby Lambardière, l'historien local de Beaumont-sur-Sarthe, pour l'archivage.
2: Sur quelle période de l'année ce dispositif Argent de Poche est-il proposé? À quelle date les jeunes peuvent-ils effectuer leur mission?
3: Alors, c'est pendant l'été, donc souvent au mois de juillet, puisque juillet, on a beaucoup plus de personnes disponibles pour encadrer les jeunes. Donc c'est la première année, là en 2026, et on espère pérenniser le projet pour l'an prochain, en juillet 2027. Et donc les jeunes peuvent s'inscrire dès le mois de juin, dès lors que le dossier est disponible en mairie. Et donc ça, les jeunes sont bien évidemment au courant à travers soit le collège, les écoles, mais aussi les réseaux sociaux de la mairie. Voilà, on l'indique bien évidemment aux habitants que le dossier est disponible pour l'inscription, en tout cas pour le dossier de candidature. Voilà.
2: Sinon, quel message souhaitez-vous adresser aux jeunes de Beaumont-sur-Sarthe qui hésitent encore à participer au dispositif Argent de Poche? Pourquoi auraient-ils intérêt à s'engager dans cette démarche?
3: Alors, nous, on a eu un retour assez positif des jeunes qui ont participé, des agents déjà municipaux, mais aussi des jeunes. Ils se sont montrés impliqués, respectueux. Ils ont vraiment apprécié l'investissement, le fait de s'engager aussi pour la commune de Beaumont-sur-Sarthe. Ça a aussi permis de rencontrer des jeunes qui ne se connaissaient pas et donc de faire des rencontres. Ils ont vraiment montré un intérêt pour le dispositif. Et moi, j'ai envie de dire, venez vous engager pour la commune de Beaumont-sur-Sarthe. ouverte et forcément vous allez y retrouver voilà de belles choses. Déjà c'est une première expérience et les jeunes étaient très très contents et donc on espère que voilà le dispositif encore une fois va être pérennisé et qu'on va pouvoir accueillir d'autres jeunes. L'idée vraiment c'est de pouvoir accueillir de plus en plus de jeunes au niveau de ce dispositif. Donc venez nombreux, on sera là pour vous accueillir et voilà, et n'hésitez pas aussi à parler aux autres jeunes qui ont pu participer à ce dispositif pour avoir leur retour. C'est précieux puisque ces jeunes-là ont été encore une fois très satisfaits du dispositif.
2: Pour ceux qui souhaitent plus de renseignements justement sur le dispositif, où peuvent-ils retrouver toutes les informations?
3: Alors, ils peuvent contacter la mairie de Beaumont-sur-Sarthe. Donc, le mail, ils peuvent l'avoir sur le site de la mairie de Beaumont-sur-Sarthe. Et sinon, ils viennent directement à la mairie où ils peuvent avoir des informations concernant le dispositif. On pourra en reparler notamment en juin prochain. Le projet, en espérant qu'il se pérennise pour l'été prochain. Et on invite vraiment les jeunes à venir soit à la mairie, soit à contacter la mairie par mail pour avoir plus de renseignements.
2: Pour conclure cette interview, quel serait le mot de la fin que vous souhaitez adresser aux jeunes notamment?
3: Eh bien, je remercie moi les jeunes qui ont été impliqués dans ce dispositif. Encore une fois, j'espère pendant l'ensemble de ce mandat qu'on va mettre en place des choses pour les jeunes, permettre aux jeunes de s'engager dans la commune et qu'ils se sentent bien bons sur Sarthe. Et donc ça c'est vraiment notre objectif premier.
2: Merci Madame Thouin pour toutes ces précisions, pour nous avoir présenté le dispositif argent de poche mis en place sur la commune de Beaumont-sur-Sarthe. Nous espérons que cette présentation donnera envie aux prochains jeunes de venir participer justement avec cette belle démarche. Je vous dis à bientôt.
3: Merci à vous. Merci, au revoir.
2: Au revoir.
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2: La commune de Nouhan organise une grande journée commémorative et festive à l'occasion de la borne du serment de Koufra le samedi 8 août 2026. Pour nous en parler et nous présenter le programme de cette journée, nous recevons Thierry Dubois, troisième adjoint au maire et président de l'association communale de Nouhan, ACN. Alors monsieur Dubois, bonjour.
4: Bonjour.
2: Pour commencer, pourriez-vous nous présenter cette commune de Nouhan ainsi que l'association communale de Nouhan? Quel est son rôle et quelles sont ses principales missions au sein de la commune?
4: Alors la commune de Nouhan, c'est entre 250 et 280 habitants. Pour ce qui concerne l'association, elle a été créée essentiellement pour cette manifestation du 8 août. Elle a pris naissance au mois de novembre de l'année dernière. Nous avons au bureau, nous sommes 8 et aujourd'hui nous travaillons depuis le début de l'année 2026 pour organiser cette manifestation qui se déroulera donc effectivement le samedi 8 août.
2: Vous êtes à la fois troisième adjoint au maire de Nouhan et président de cette association communale de Nouhan. Pouvez-vous nous expliquer plus précisément quelles sont vos fonctions et en quoi consiste votre rôle au quotidien?
4: Alors en tant que troisième adjoint de la mairie, je m'occupe de ce qui est de l'animation du site internet de la commune. Je m'occupe aussi de tout ce qui est animation culturelle pour la commune de Nouhan. C'est pour cette raison que Claude Morin m'a demandé de prendre la présidence de l'association communale de Nouhan et de gérer cette manifestation.
2: Alors la commune de Nouhan et l'ACN organisent une grande journée à la fois commémorative et festive. Dans quel cadre cette journée est-elle organisée et pourquoi est-il important pour vous de proposer un tel événement?
4: Alors la commune fait partie de la voie de la deuxième DB. Ça fait 2 ou 3 ans que nous réfléchissons avec Claude Morin, le maire de la commune, pour montrer notre attachement à l'histoire et au patrimoine de la deuxième DB. La condition c'était qu'on ait du monde pour le faire et qu'on puisse mobiliser toutes les énergies de la commune pour le faire. Ça voulait dire aussi que pour ma part il fallait que je sois disponible et donc on a attendu patiemment que je sois en retraite, quelqu'un depuis le 1er janvier 2026, pour la petite histoire, et c'est donc pour ça qu'on a lancé ce projet qui voit le jour aujourd'hui.
2: Alors en effet, cette journée sera notamment marquée par l'inauguration de la borne du serment de Koufra. Mais qu'est-ce que cette borne représente exactement et quelle est son importance historique?
4: Alors cette borne, c'est toute une symbolique parce qu'aujourd'hui, c'est marquer l'histoire de la libération des communes de la Sarthe, auxquelles la 2e DB a contribué à travailler et à libérer. Nous faisons partie de cette voie de la 2e DB et nous souhaitons justement montrer notre attachement à ces faits de guerre et à ce qui a permis de libérer Nouhan pendant la Deuxième Guerre mondiale.
2: Sinon, quel sera le programme de cette journée du samedi 8 août? Pouvez-vous nous présenter les différents temps forts de l'événement, aussi bien la partie commémorative que les animations et les moments festifs prévus tout au long de la journée?
4: Alors, on accueille les personnes à partir de 11h le matin. Il y a dans le champ qu'on a appelé le champ de la libération pour la journée. Il y a des tentes et des animations avec des véhicules d'époque, des camps reconstitués. Jusqu'on va dire 17h, 17h30, les gens pourront naviguer dans ce champ, se restaurer s'ils le souhaitent aussi. Et ensuite, à partir de 18h, les gens commenceront à converger vers le monument aux morts, qui se trouve dans l'axe principal de la commune, pour commencer à se positionner. Et commencera le défilé vers la borne et le monument aux morts. À partir de 18h30, c'est là que les manifestations commencera, en tous les cas l'inauguration de la borne, avec donc un cortège qui sera animé par une fanfare, la fanfare de Saint-Germain-sur-Sarthe, et suivi d'une quarantaine de porte-drapeaux.
5: Donc à l'issue de la cérémonie d'inauguration, une soirée dansante sera organisée avec une buvette sur place pour l'ensemble des personnes qui seront présentes à cette manifestation.
2: Alors pourquoi les habitants de Nouhon et les personnes des communes voisines devraient-elles participer à cette journée? Qu'aimeriez-vous leur dire pour leur donner envie de venir partager ce moment à la fois commémoratif et festif?
4: Alors nous savons que en Sarthe, beaucoup de gens sont attachés, mais il n'y a pas que la Sarthe, l'Orne aussi, hein, parce que c'est assez proche comme département. Nous savons qu'il y a beaucoup de gens qui sont attachés à ces moments de mémoire et de partage. Donc le message que l'on veut faire passer, c'est que c'est un moment, je dirais, de transmission de la mémoire, pour les jeunes comme pour les moins jeunes, de commémorer aussi un moment important, puisque grâce à la 2e DB et aussi une partie des armées américaines, la commune a pu être libérée, d'autres l'ont été aussi. Ça a été aussi un lieu où les militaires se sont battus contre les Allemands pour libérer la commune, et on voulait leur marquer notre attachement et commémorer cet événement.
2: Pour les personnes qui souhaiteraient obtenir davantage d'informations sur cette journée, comment peuvent-elles vous contacter ou trouver toutes les informations pratiques concernant l'événement?
4: Alors nous avons une page Facebook Village de Nouhon qui permet de consulter. Il y a un site communal où les informations sont aussi mises en ligne, donc www.nouhon.fr, et nous avons une boîte mail, mais qui sert surtout pour la communication, donc elle servirait pas à grand chose, mais elle permet éventuellement de pouvoir envoyer des informations ou en tous les cas les demander. Donc c'est nouhon.asso@gmail.com.
2: Et pour la suite, quels sont les projets à venir pour la commune de Nouhon? Avez-vous également de nouveaux projets ou événements prévus par cette association communale de Nouhon dans les prochains mois?
4: Alors on va dire que ça a mobilisé et ça mobilise encore beaucoup d'énergie, puisqu'on en est qu'au tout départ, puisque la décoration de la ville va commencer à partir du 27. Tous les bénévoles sont sollicités pour décorer la commune. Ça va aller jusqu'au 7 au soir, puisque c'est la date à laquelle normalement la commune sera complètement décorée et sera prête à recevoir les gens qui, j'espère, viendront nombreux à partir du samedi. Et ensuite, on va en prendre un petit peu de temps pour nous, parce que ça nous a pas mal mobilisé pendant ces derniers mois. Donc après, les prochains événements, ce sera sans doute sur la fin de l'année, où on aura peut-être des animations, mais pour l'instant, rien n'est encore programmé.
2: Pour terminer cette interview, quel message souhaiteriez-vous adresser à nos auditeurs ou aux habitants de Nouhon? Avez-vous un dernier mot pour les inviter à participer à cette grande journée du samedi 8 août?
4: Oui, le message que je veux faire passer, c'est qu'on espère qu'ils viendront nombreux, parce que nous, on s'est beaucoup investi là-dedans, qu'on espère que les gens verront le travail qui a été fait, qu'ils profiteront de cette journée pour découvrir ce qui a fait ce moment important de libération de la commune, et qu'ils apprendront aussi des choses, puisque c'est aussi le message, c'est non seulement fêter cette inauguration, bien sûr, mais c'est surtout aussi découvrir une page d'histoire qui est peut-être pas très très connue, tout du moins pour les gens de la Sarthe.
2: Merci Monsieur Dubois d'avoir accepté de répondre à nos questions et de nous avoir présenté cette grande journée commémorative et festive organisée à Nouhon autour de l'inauguration de la borne du serment de Koufra. Nous vous souhaitons une belle réussite pour cet événement et espérons que le public sera nombreux au rendez-vous le samedi 8 août 2026. Merci encore et à bientôt.
4: Merci beaucoup, à bientôt.

0: Bonsoir à toutes, bonsoir à tous. 157 migrants secourus dans la Manche aujourd'hui, annonce de la préfecture du Pas-de-Calais. Leur bateau parti de Seine-Maritime hier a pris feu entre les côtes françaises et britanniques. Les personnes à bord se sont jetées à l'eau et des navires des deux pays les ont récupérés puis débarqués à Boulogne-sur-Mer. Il n'y a à ce stade aucune victime selon les autorités. La crise migratoire en Europe au cœur de cette réunion de l'ensemble des ministres de l'Intérieur de l'Union Européenne. Selon le ministre espagnol, 72 000 migrants sont entrés illégalement la semaine dernière dans l'enclave de Ceuta et 70 000 sont déjà rentrés au Maroc. Laurent Nunez indique que la France est disposée à soutenir l'Espagne. Le ministre de l'Intérieur français dénonce aussi les ingérences étrangères qui ont, dit-il, instrumentalisé cette crise pour diviser l'Union européenne. Elle était vivement décriée par les défenseurs de l'environnement. La méga ferme de Saumont en Gironde obtient l'accord de la préfecture. Un arrêté préfectoral d'autorisation environnementale vient d'être signé par la préfète qui précise qu'il est soumis à des prescriptions environnementales particulièrement exigeantes. Ce projet prévoit la construction d'une immense ferme aquacole au Verdon-sur-Mer dans le Médoc pour produire chaque année 10 000 tonnes de saumon. La sécheresse des sols au même niveau qu'août 2022. Météo France évoque un déficit de pluie de près de 70% en juillet, ainsi qu'un record de chaleur historique sur le pays, avec une température moyenne de presque 25 degrés le mois dernier, et des anomalies de température qui vont jusqu'à plus 7 degrés sur la Bretagne, par exemple. Autre record battu, celui d'une température nocturne avec plus de 30 degrés et demi relevés à Vivès dans les Pyrénées-Orientales dans la nuit du 8 au 9 juillet. Du foot pour finir et objectif Ligue des Champions pour les Lyonnais. L'OL se déplace sur la pelouse du Sparta Prague pour le tour préliminaire des barrages. Les Lyonnais n'ont plus disputé une campagne de Ligue des Champions depuis la saison 2019-2020. Coup d'envoi du match aller ce soir à 20h. Et c'est la fin de ce rendez-vous d'information. Bonne fin d'après-midi.
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2: 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Aujourd'hui, nous prenons la direction de la magnifique prairie en bord de Sarthe, à Saint-Léonard-des-Bois, où se tiendra le dimanche 23 août la 27e édition du célèbre festival des métiers d'art, organisé par l'association des Amis de Saint-Léonard, et surtout la 5e édition pour l'espace littéraire, roman, polar, livre jeunesse, fantasy, essais ou poésie, etc. Il y en aura absolument pour tous les goûts et tous les âges. Et pour nous présenter cet espace dédié aux livres, nous avons le plaisir d'accueillir Catherine Lamour, autrice et responsable de cet espace littéraire. Bonjour Catherine.
3: Bonjour Jacqueline. Bonjour aux auditeurs.
2: Parlez-nous tout d'abord donc de ce cadre d'accueil.
3: Eh bien, ce festival des métiers d'art qu'on est à sa 27e édition accueille depuis 5 ans un espace littérature. Et donc moi, je suis la coordinatrice de cet espace qui est devenu vraiment en 5 ans, ça s'est bien développé, c'est devenu un incontournable du festival des métiers d'art. Alors le cadre est merveilleux parce que c'est une grande prairie qui est en bord de Sarthe, donc on est à l'extérieur. Il ne fait pas trop chaud parce qu'on est à la proximité de la rivière. On a les canyons de Saint-Léonard-des-Bois, un paysage merveilleux. Donc c'est vraiment un cadre très particulier pour un espace littérature. Et je suis très contente que cet espace littérature ait pu s'intégrer depuis 5 ans dans le Festival des métiers d'art qui accueille une centaine d'exposants. C'est vraiment très très joli.
2: Alors justement, est-ce qu'on peut expliquer comment cet espace littéraire donc, s'intègre au milieu de cette centaine d'artisans d'art présents sur l'événement ?
3: Eh bien, il y a 5 ans, j'avais contacté Jackie pour venir, qui est l'organisateur avec les Amis de Saint-Léonard, pour venir moi-même toute seule avec mes livres exposés. Et c'est là qu'il m'avait dit, mais si tu as d'autres, tu connais d'autres auteurs qui seraient intéressés, ça pourrait être bien d'étendre, d'élargir un peu le panel d'artistes qu'on propose dans le festival à des auteurs. Donc on était venus à 4, et puis depuis ça s'est bien développé, il y a eu de plus en plus de participants, et maintenant c'est vraiment devenu un incontournable. du Festival des métiers d'art. Et on a, chaque année, une vingtaine de stands, une vingtaine d'exposants.
2: Alors justement, on parle de la participation de 14 auteurs, 2 maisons d'édition, des genres allant du polar à la philosophie. La programmation est très variée. Comment est-ce que vous sélectionnez les participants chaque année ?
3: Eh bien, en fait, je ne les sélectionne pas. Je les invite.
2: Et est-ce qu'on reste sur des auteurs locaux ou vous avez des personnes qui viennent d'un peu plus loin ?
3: Majoritairement, ce sont des auteurs locaux. Et puis, on a, là, cette année, donc, locaux, je veux dire, la Sarthe, la Mayenne, l'Orne. Et puis, cette année, on a 3 auteurs qui viennent de Normandie, qui sont Anita Bagnos-Dudouy, qui écrit un peu des romans à suspense, Nolwenn Prodhomme, qui écrit des histoires pour les enfants, très, très jolies, et Véronique Eliotriski, qui est déjà venue l'année dernière et qui raconte des histoires d'une famille au 19e siècle. Alors, elles viennent d'un petit peu plus loin. Sinon, les gens viennent plutôt de la région proche.
2: Donc, vous avez commencé à énumérer ces quelques auteurs qui participent. Est-ce qu'on peut en présenter d'autres et surtout illustrer la diversité des genres littéraires qui vont être représentés à ce salon littéraire ?
3: Donc, c'est assez varié. On va retrouver Claude Citarel avec ses pièces de théâtre, en particulier sa pièce La Rose Blanche et le Sang, qui est jouée en ce moment un peu dans la région. Si vous avez l'occasion d'aller la voir, c'est vraiment formidable. C'est la compagnie des 5 cubes de Saint-Pierre-Denis qui l'a mise en scène. On va retrouver aussi, qui était déjà venu précédemment, Marc-Olivier Louveau, qui enseigne la technique du scénario et qui est réalisateur de films et qui écrit beaucoup de romans et de contes philosophiques. Donc Rémi Gillet, qui est un grand défenseur de l'environnement, qui est déjà intervenu sur Radio Alpes-Mancel en tant que président de Sarthe Nature Environnement. Donc lui, il a à la fois autant des livres pour enfants, un essai sur l'environnement, des livres sur la science-fiction.

Chères auditrices et chers auditeurs de Radio Alpes-Mancelles, bonjour. Je m'appelle Rémi Gillet, retraité de l'éducation nationale et président de l'association Environnement Nord-Sarthe. Je suis l'auteur de 4 livres encore en vente. Et c'est à ce titre que je serai présent au Festival des métiers d'art, organisé le 23 août prochain à Saint-Léonard-des-Bois par l'association des Amis de Saint-Léonard. Bien entendu, j'espère avoir le plaisir de vous y rencontrer. Et cela, d'autant plus que je vous proposerai des ouvrages fort variés, puisque mes 4 livres sont bien différents les uns des autres. 2 d'entre eux sont des essais. Le premier, intitulé « Prof de français au secours », s'adresse à tous ceux qui s'inquiètent des résultats pas bien bons des petits français de 15 ans aux évaluations PISA, signifie « Programme international de suivi des acquis ». Ayant gardé des contacts dans les établissements scolaires, j'ai été surpris de ces résultats, car les enseignants que je connais font preuve de compétences et ont un dynamisme qui devrait les mettre en position d'avoir plus de réussite. On les appelle donc au secours, mais eux aussi appellent au secours devant l'ampleur de la tâche qui les attend. Et mon petit ouvrage vise donc à suggérer des pistes pour redresser la situation. Pour mon second essai, je l'ai nommé « L'environnement est tout entier une ZAD ». Il s'agit d'un livre que j'ai construit à partir d'articles, de compte-rendus, de tracts que nous avons distribués dans la rue pour les uns, rédigés pour les autres depuis 30 ans et plus. Et je m'efforce d'y montrer ce que peut être une écologie du quotidien, c'est-à-dire l'action de simples citoyens qui ont tenté, à leur échelle, de proposer des solutions à nos problèmes d'environnement. Comme ceux-ci sont liés à la civilisation techno-industrielle qui est la nôtre, avec entre autres sa consommation d'énergie fossile et ses pesticides, c'est un livre qui rejoint certaines des réflexions que je propose dans mes récits de science-fiction que je vais évoquer dans quelques instants. Mon troisième livre, intitulé « Les aventures du petit Rémi », vous raconte une trentaine d'histoires vraiment vécues par moi-même entre 1947 et 1957. Un enfant de 8-9 ans peut certes les lire. Cependant, il faut se rappeler que l'on n'avait alors ni téléphone portable, ni télévision, tout juste un poste de radio. Dans ces conditions, certains aspects de la vie sociale de l'époque ne sont plus d'actualité du tout. Et j'ai pensé que des grands-parents pouvaient trouver plaisir à raconter ces histoires à leurs petits-enfants comme je l'ai fait moi-même. Pour finir, mon dernier ouvrage s'adresse aux amateurs de science-fiction. Intitulé « Le futur n'attendra pas », il vous propose des récits évoquant des situations auxquelles l'humanité risque d'être confrontée dans 50 ans, dans 100 ans et même plus. Sans rechercher le catastrophisme, j'y évoque la façon dont on pourrait s'adapter tant bien que mal aux dangers que nous font courir le dérèglement climatique et la confiance exagérée que nous avons dans les technologies, entre autres. Bref, vous voyez que j'ai là de quoi satisfaire bien des curiosités. Je vous dis donc à bientôt à Saint-Léonard-des-Bois, avec un grand merci aux organisatrices et aux organisateurs de ce festival des métiers d'art, ainsi qu'à toutes l'équipe de Radio Alpes-Mancelles.

Sophie Lamidet de Saint-Pierre-Denis, alors là c'est encore quelque chose de différent puisqu'elle est spécialiste de la relation entre les humains et les animaux de ferme et des fermes pédagogiques, donc vous pourrez échanger avec elle. Elle a écrit 2 livres sur ce sujet et vous pourrez échanger avec elle sur ce thème. Moi-même, Catherine Lamour, je proposerai mes livres de science-fiction et de fantasy. Et cette année, j'aurai 3 recueils de nouvelles édités par l'association L'Indépendant et auxquels j'ai participé. Donc c'est encore une chose tout à fait différente.

Bonjour, je m'appelle Catherine Lamour et le 23 août, je serai dans l'espace littérature du Festival des Arts de Saint-Léonard-des-Bois, dans la Sarthe, dans une belle prairie en bord de Sarthe. Je suis auteur de romans et de nouvelles, de fantasy, de science-fiction et de fantastique, mais surtout de fantasy. J'écris depuis déjà pas mal de temps et donc j'aurai pas mal de livres à vous proposer, en particulier toute une série qui tourne autour de la planète Enora, sur laquelle se passent la plupart des aventures que j'ai écrites. Cette année, j'aurai une nouveauté qui s'appelle Aimer. C'est la réédition de nouvelles que j'avais écrites précédemment et qui s'adresse aux enfants à partir de 11 ans. Donc ça permet aussi, parce que la plupart de mes écrits s'adressent plutôt à des adultes ou à des jeunes adultes à partir de 16 ans, parce que ce sont des aventures, parfois un peu de violence, il y a un peu de sensualité, des conflits et des problèmes autour de femmes qui ont des pouvoirs un peu parapsychologiques, donc qui rencontrent des difficultés avec les puissants de cette planète Enora. Et ce recueil, Aimé, donc peut s'adresser à des plus jeunes. J'en ai un autre qui s'adresse aussi à des plus jeunes à partir de 14 ans, qui s'appelle La Sagesse de Mériadec. Et puis j'aurai une autre nouveauté cette année, le troisième auquel je participe, recueil de l'Indépendant, une association qui promeut la littérature indépendante. Et chaque recueil regroupe une dizaine de nouvelles. Et donc là, il y en a une que j'ai écrite. Donc je vous proposerai une quinzaine d'ouvrages, lesquels vous pourrez faire votre choix le 23 août à Saint-Léonard-des-Bois.

Alors, on aura aussi des trois nouvelles personnes. Alors, l'une d'elles a déjà écrit beaucoup de livres, en fait. Elle s'appelle Fabienne Usé et elle est originaire de Pré-en-Paille. Donc, elle a animé de nombreux ateliers d'écriture jusqu'en 2010, où là, elle a commencé à écrire elle-même. Elle s'est décidée et elle a réinventé toute l'histoire de sa famille à travers une saga en trois volumes. Et puis, elle a aussi écrit un livre où elle donne la parole à des enfants pauvres dans une école mayonnaise. Donc, elle est assez prolixe depuis qu'elle s'est décidée à écrire. Et puis, deux autres personnes qui sont nouvelles dans les manifestations littéraires. Anne Le Perru, de Saint-Pierre-des-Nies, qui écrit de la poésie et qui doit en être, je pense, à son troisième salon seulement. Et puis, Diarra Rigoulot, une personne charmante que j'ai rencontrée au mois de mai et qui vient juste de publier son deuxième livre. Ce sont des réflexions sur les épreuves de la vie, la résilience, très intéressantes.

0: Elle participera le dimanche 23 août prochain à la 5e édition du Salon littéraire dans le cadre du Festival des métiers d'art à Saint-Léonard-des-Bois. Nous avons le plaisir d'accueillir sur l'antenne de Radio Alpes-Mancelle Mme Diarra Rigoulot. Bonjour.
1: Bonjour.
0: Donc pour commencer cet échange, est-ce qu'on peut donc parler de vous en quelques mots et raconter ce qui vous a amené jusqu'à l'écriture?
1: Merci de me recevoir. Je m'appelle Mme Diarra Rigoulot. Je suis une aide-soignante qui travaille aux urgences. J'ai 26 ans, voilà, d'origine sénégalaise. Je suis autrice et j'ai publié 2 ouvrages. À travers l'écriture, j'aime explorer les émotions, les épreuves de la vie et les grandes questions qui nous concernent tous. C'est une manière pour moi de partager une réflexion et d'ouvrir un dialogue avec les lecteurs.
0: Et est-ce qu'on peut dire par quel intermédiaire, quel concours de circonstances que vous avez découvert cet événement?
1: Alors, j'ai rencontré une autrice à travers mon travail, donc dans des circonstances qui était particulière, et donc je l'ai vue avec une liseuse, donc je me suis rapprochée, on a commencé à discuter, et d'où est partie voilà ma participation à l'événement.
0: Voilà, et on peut nommer donc Catherine Lamour.
1: Catherine Lamour, oui.
0: Qu'est-ce qui a initié votre désir d'écriture? Est-ce que l'écriture est un refuge pour vous, ou un besoin, ou une découverte plus tardive?
1: Je dirais que c'est un refuge. J'écris parce que certaines émotions, certaines blessures et certaines questions sont parfois difficiles à exprimer à l'oral. Donc l'écriture me permet de leur donner une voix.
0: Alors, vous avez écrit deux livres. Alors donc votre premier ouvrage, Ce que la vie a fait de moi, entre chaos et paix. Alors est-ce qu'on peut évoquer les thèmes de cet ouvrage?
1: Alors j'ai écrit ce livre parce que je ressentais le besoin de mettre des mots sur mon parcours. Et l'écriture m'a permis de transformer certaines épreuves en réflexion, et je l'espère, en source d'espoir. Donc si des lecteurs peuvent se reconnaître dans mon histoire, de se sentir moins seul, alors ce livre aura pleinement trouvé sa place. Ce que la vie a fait de moi, c'est un récit personnel qui raconte un parcours de vie marqué par les épreuves, mais aussi par la résilience et la reconstruction.
0: Et donc un second ouvrage, Les silences de l'âme. Alors de quel silence parlez-vous dans cet ouvrage?
1: Je parle des silences, des questions existentielles qu'on n'ose pas forcément exprimer et qui sont fondamentales. Donc Les silences de l'âme est un livre de réflexion. Il invite le lecteur à s'interroger sur la foi, le désir, les relations humaines, la quête de sens et les grandes questions, comme je l'ai dit, existentielles et fondamentales qui traversent nos vies. Pardon.
0: Vous allez participer, donc on l'a dit, le dimanche 23 août prochain, donc au Salon littéraire dans le cadre du Festival des métiers d'art à Saint-Léonard-des-Bois. Quelle importance est-ce que vous accordez à cette rencontre avec le lecteur?
1: Ça représente pour moi une belle occasion de rencontrer les lecteurs. J'aime échanger avec eux, entendre leurs impressions et discuter autour de mes livres. Et du coup, ça va être mon deuxième salon. Une nouvelle expérience, et j'ai hâte d'y être et de faire de belles rencontres.
0: Eh bien écoutez, c'est ce qu'on vous souhaite. En tout cas, on invite nos auditeurs à aller vous rencontrer. Est-ce que de nouvelles écritures sont à prévoir pour les mois à venir?
1: Oui, j'ai d'autres projets qui sont en attente, donc j'espère qu'ils prendront vie très bientôt.
0: Eh bien, merci à vous, Mme Diarra Rigoulot, pour cette intervention sur l'antenne de Radio Alpes-Mancelles.
1: Merci, je vous en prie. Au revoir.
0: Au revoir.

Cette année, nous aurons aussi deux maisons d'édition. Anépigraphe Édition est une maison d'édition alençonnaise qui a été créée en 2023 par Patrick Monteguero. Et sa particularité, c'est qu'il est engagé pour l'accessibilité de la lecture. C'est-à-dire que tous les livres qu'il édite en édition classique, il les publie aussi en édition grand caractère pour les gens qui ont des difficultés à lire. Et donc en gros caractère taille 18. Et il viendra avec trois de ses auteurs, Jacqueline Coudière,

0: Bonjour, je m'appelle Jacqueline Coudière. Je suis née à Pondouilly, jolie bourgade de la Suisse normande, ma région, que j'affectionne énormément. D'ailleurs, beaucoup de mes personnages y vivent. Je suis mariée et l'heureuse grand-mère de 6 petits-enfants, aujourd'hui bien grands. Et j'ai eu une belle carrière d'enseignante et directrice d'école. J'habite un petit village, Saint-Germain-Langot, dans le pays de Falaise. Mon cinquième roman, Mystie, les morsures de l'oubli, est depuis quelques mois sur les rayons des librairies et je le présenterai au Festival des métiers d'art de Saint-Léonard-des-Bois. Mon aventure avec l'écriture a débuté en 2019. J'ai écrit Le secret des mots, une histoire d'amour-amitié entre deux adolescents. Ils se retrouvent 30 ans plus tard, un rendez-vous émouvant où la complicité renaît, mais pour combien de temps ? En 2021, les éditions Corbet publient mon second roman, Poupée russe normande, qui reçoit le prix Innerwin pour la Normandie, manquant de peu la place nationale. Il est réédité en 2023, puis en 2025, ce sont les éditions d'Alençon, un épigraphe, qui le republient à leur tour. Inspiré de lieux, d'événements et de personnages qui ont existé, appuyé par des souvenirs familiaux, je compte la vie d'un médecin de campagne dans les années 33 à 45, à Pondouilly. L'histoire de Lucia, André et leurs amis dans un climat où la France subit la montée de la xénophobie et du nazisme. Confiné pendant la période du Covid, en 2022, je rédige un recueil, La légende du lion de pierre. 5 histoires courtes, tendres et gaies, souvent émouvantes, qu'il m'arrive de présenter dans les écoles car elles plaisent autant aux adultes qu'aux enfants de CM ou 6e. En 2024, je publie en auto-édition Une dernière rose. Lors d'un été caniculaire, j'ai dû avoir une prémonition, Vincent, indisposé par la forte chaleur, est obsédé par un drame qu'il a vécu adolescent. Et le lecteur découvre combien cela a perturbé ses choix de vie et l'influence que cela a eue sur ses relations avec son fils et ses amours, avec les femmes qui ont jalonné sa vie. Et donc, je reviens à ma nouveauté. Au début de l'année 2026, les éditions Un Épigraphe ont publié mon dernier roman, Mystie, les morsures de l'oubli. Un roman dont l'action se déroule de Aubusson dans l'Orne à Le Ménivillement, dans le Calvados. Les deux personnages principaux sont Adeline, une adolescente de 13 ans, et Mystie, un vagabond, revenu amnésique du camp d'Auschwitz-Monowitz, où il avait été envoyé pour le STO, service travail obligatoire. De leur rencontre naît une intrigue dont le suspense tient le lecteur en haleine jusqu'à la dernière page, mais la fin se veut positive et le message c'est avant tout l'espoir. Si vous aimez lire sur l'importance de la famille, de l'amour des autres et du rapport parent-enfant, sur les beautés que nous offre la nature de ma région, sur le respect de notre histoire et particulièrement celle qu'ont vécu nos parents et grands-parents et les actes mémoriels, sur l'acceptation de la différence, si tout sujet vous touche, alors mes livres, j'en suis certaine, vous toucheront. Venez me rencontrer à Saint-Léonard-des-Bois, au Festival des métiers des arts, le dimanche 23 août 2026.
1: Bernard Martin.

Bonjour à tous, je suis Bernard Martin, j'ai 75 ans et j'ai profité de ma retraite pour devenir auteur et je suis édité chez Anépigraphe qui est un éditeur d'Alençon. Je suis retraité de la fonction publique et donc j'ai réalisé jusqu'à présent 5 ouvrages. C'est des ouvrages qui sont inspirés de mes racines normandes. Le premier s'appelle L'affaire rue Tabaga. C'est l'histoire d'un petit garçon qui s'est perdu dans une fête traditionnelle de mon village natal. Et pendant tout l'ouvrage, on se demande pourquoi il a disparu. Est-ce qu'il s'est fait enlever? Est-ce qu'il a fugué? Est-ce qu'il est blessé quelque part? Et c'est un prétexte aussi pour se replonger dans les années 60, parce que l'action se déroule en 1962 dans les villages de campagne de l'Orne de cette époque. Le deuxième, c'est une biographie de ma grand-mère maternelle qui a acheté un commerce toujours dans le même village, Tournay-sur-Dives. Elle a acheté ce commerce en 1912 et la Première Guerre mondiale est arrivée très vite. Son premier mari et son second mari ont été anéantis par la Première Guerre mondiale. Elle s'est retrouvée veuve relativement vite. Et elle a dû affronter tout l'entre-deux-guerres toute seule, avec son commerce à entretenir et surtout ses 3 enfants à élever. Et puis en 1944, comme on est en plein dans la poche de falaise, eh bien la guerre est arrivée vraiment au pas de sa porte. C'est à travers ma grand-mère l'histoire de ces femmes qui sont nées avant 1900 et qui ont vécu les deux guerres mondiales et tout le courage que ça représente d'avoir vécu cela. Et ça méritait d'être raconté, ne serait-ce que pour les enfants et pour les petits-enfants. Le troisième ouvrage se déroule encore dans les années 60. C'est l'histoire de 3 collégiens, 3 pensionnaires au collège Maizeret d'Argentan. Et ces 3 camarades de classe qui sont internes vont découvrir inopinément un message laissé par un ancien pion qui a été militaire en 1916. Il faut savoir que le collège Maizeret a été un hôpital militaire pendant la Première Guerre mondiale. Dans ce message, il explique comment retrouver un joyau, il parle d'un joyau, et il voudrait pas que ce joyau tombe aux mains des Allemands. Il a rédigé ce message en 1917, il ne sait pas à cette époque qui va gagner la guerre, et il sait qu'il va mourir parce qu'il est blessé grièvement. Donc les 3 gamins vont se mettre en chasse de ce fameux joyau, et à travers eux, on va découvrir beaucoup d'endroits de la campagne qui environne Argentan, et c'est aussi un prétexte pour se replonger dans les pensionnats des années 60, avec les heures de colle, les heures d'études, et puis toute la vie scolaire de cette époque-là. Le quatrième ouvrage, c'est une tranche de vie de mes grands-parents paternels. Mes grands-parents paternels ont caché un tailleur juif et sa fille pendant l'occupation. Je ne l'ai appris que bien après leur mort, ils ne m'en avaient jamais parlé. Et j'ai retrouvé la famille juive en question, et j'ai appris avec elle beaucoup de choses sur mes parents et mes grands-parents. Sur mes parents et mes grands-parents. Donc j'ai relaté tout ça dans un livre, et c'est en fait quelque chose qui me rend

ces années-là, des années 60, avec le passage des représentants de commerce et puis le passage des clients qui venaient raconter toutes leurs histoires de village pendant leurs achats. Voilà, et bien vous pouvez, si ça vous intéresse, me retrouver au Festival des Arts le 23 août à Saint-Léonard-des-Bois, où je vous attendrai et je pourrai discuter de tout ça avec vous.

Marie-Hélène Barbier, qui est une auteure qui est déjà passée sur les ondes de Radio Alpes-Mancelle avec son livre La Petite Rebelle, témoignage de son, sur son enfance. Donc ça sera fait trois auteurs qui seront avec leur éditeur sur le stand d'Anépigraphe Édition.

chers auditeurs, bonjour. Je m'appelle Marie-Anne Barbier, autrice de La Petite Rebelle, parue en septembre 2024, et depuis, je vis une très belle aventure. Avec presque 1000 exemplaires vendus, je reçois chaque jour des témoignages poignants, chaleureux et bienveillants. On me remercie d'avoir eu le courage de dénoncer la maltraitance sous toutes ses formes. Cette maltraitance dont j'ai choisi de parler pour protéger les enfants et aider les personnes maltraitées à croire, elles aussi, qu'une reconstruction est possible. Pendant longtemps, je n'avais pas eu les mots. La parole se libère et j'en suis toujours aussi émue. Aujourd'hui, cette petite rebelle me permet de témoigner auprès de futurs travailleurs sociaux à la Croix-Rouge d'Alençon. J'essaie, à mon échelle, de contribuer à une réflexion sur les pratiques. Écouter l'enfant, croire en sa parole, être attentif à ces violences invisibles qui ne laissent pas de traces, mais marquent durablement. C'est une grande chance et une belle récompense. Une autre belle récompense reçue le 11 avril. En effet, j'ai reçu à Deauville le prix de littérature 2026 Normandie du Lyon International. Par ailleurs, je veux remercier Nicolas qui m'a accueilli chaleureusement dans sa librairie Carnet du Grand Chemin. Chers auditeurs, je vous réserve la primeur de cette nouvelle, la sortie prochaine du tome 2 de La Petite Rebelle. Je ne vous en dis pas plus. Je vous invite à me rencontrer au Festival des métiers d'art qui se tiendra à Saint-Léonard-des-Bois le dimanche 23 août. Je serai très heureuse de recevoir vos retours. Cette journée sera la vôtre. Je serai là pour vous, disponible à votre écoute. Nous prendrons le temps. À très bientôt.

votre maison d'édition est une maison d'édition parisienne. C'est Citadelle et Masneau, qui est une très vieille maison qui a été fondée en 1936 et qui publie des livres d'art et des livres sur l'histoire de l'art. Et on a la chance qu'il y ait dans la région un délégué culturel régional de ces éditions qui s'appelle Romain Laferté et qui a déjà participé plusieurs fois à des manifestations que j'avais organisées. Donc il sera là et ça sera l'occasion de feuilleter. Ce sont de très très beaux livres, très gros, très magnifiques, et l'occasion de les découvrir. Chaque année, on essaye d'avoir des exposants qui soient avec une petite originalité par rapport aux auteurs simplement. Donc cette année, on aura la présence de quelqu'un qui ne publie pas de livres, mais qui est illustratrice. Elle s'appelle Julie Bonneville. C'est une artiste alençonnaise et elle vend des tirages et des originaux qu'elle peint à l'encre. C'est un univers de fantaisie très doux, très coloré. C'est quelqu'un qui n'utilise jamais l'intelligence artificielle et qui a déjà animé des stages au passage à Alençon. Donc c'est l'occasion de la rencontrer. Et la deuxième animation sortant un petit peu de l'ordinaire, ce sera Marc-Georges Méninger qui a déjà lui aussi enregistré, présenté son travail sur Radio Alpes-Mancelles. C'est un photographe, il est un grand amateur de livres, donc d'où sa présence dans l'espace littérature. Et il a photographié des livres et des librairies à travers le monde entier. Donc il exposera ses photos et en plus il proposera de faire sur place des portraits à la chambre photographique avec un procédé un peu polaroïde. Donc voilà, ce sera une animation supplémentaire. Et je précise aussi que cette année, l'invité d'honneur du festival, ce sera une illustratrice, Florence Motte. C'est quelqu'un qui fait des carnets de croquis et des livres illustrés sur le patrimoine

0: Patrimoine de l'Orne. Actuellement, on trouve ses cartes postales et ses livres un peu partout dans Alençon, à Librairie Le Passage, à l'Office de Tourisme. Enfin bon, et elle sera donc l'invitée d'honneur. Elle n'est pas dans l'espace littérature, mais elle sera l'invitée d'honneur du festival.
1: Donc on espère que les visiteurs seront nombreux donc à parcourir ces différents stands des auteurs qui participent à cette nouvelle édition. Comment se passe sur place donc l'échange entre les auteurs et le visiteur?
0: Eh bien, l'espace littérature se trouve au tout début en fait quand on arrive dans le festival. Les stands sont des deux côtés, les auteurs sont là avec leurs livres et donc une envie c'est de discuter avec les visiteurs. Les gens s'arrêtent, discutent, achètent ou pas. On n'est pas obligé du tout d'acheter. C'est pas parce qu'on a parlé avec un auteur qu'on est obligé d'acheter son livre. Et ça se passe vraiment. Pour les visiteurs, c'est une découverte aussi, souvent. Et les auteurs ne demandent que ça, bien sûr, de présenter ce qu'ils font, leur travail, à tous les visiteurs.
1: Bien évidemment, chaque auteur, donc, espère tout de même attirer l'attention du visiteur et pouvoir vendre quelques ouvrages. Alors, un petit rappel, justement, c'est que dans ce cadre naturel, il y a peut-être quelques petits inconvénients. Côté règlement, donc il faut prévoir.
0: Oui. Ça, c'est un bon conseil que je peux donner à tous les visiteurs. C'est penser à prendre de l'argent liquide parce que à Saint-Léonard-des-Bois, tous les opérateurs téléphoniques ne passent pas et donc même les terminaux de paiement des exposants ne fonctionnent pas toujours. Donc ça peut être difficile, ça peut être compliqué. Donc pensez à prendre de l'argent liquide pour pouvoir acheter tout ce que vous voudrez sur le festival.
1: Voilà, donc entre les métiers d'art et la littérature, un riche programme attend le visiteur ce dimanche 23 août du côté de Saint-Léonard-des-Bois. Pour conclure en quelques mots, que diriez-vous aux auditeurs de Radio Alpes-Mancelles qui hésitent encore à venir passer leur dimanche au bord de la Sarthe à Saint-Léonard-des-Bois?
0: Eh bien, vous aurez à Saint-Léonard-des-Bois plein de gens de toutes sortes, plein d'artistes qui n'ont qu'une envie, c'est de vous faire découvrir leur univers. Vous aurez la rivière, vous aurez de la musique, vous aurez des animations folkloriques, musicales, vous aurez aussi une buvette, une restauration sur place. Donc l'entrée est à 5 euros et gratuite pour les moins de 12 ans. Et un petit conseil également, si vous pouvez covoiturer, c'est encore mieux. Parce qu'on attend peut-être 2000 visiteurs, c'est ce qu'il y a en général. Et le parking n'est pas forcément facile. Donc pour pas avoir à trop marcher, si vous pouvez vous grouper pour venir, faites-le, n'hésitez pas. Et venez surtout passer un bon après-midi avec nous au bord de la Sarthe.
1: Voilà, et en même temps, le covoiturage est bon pour notre planète. Merci Catherine pour ce précieux conseil et merci également pour cette belle présentation de cet espace littéraire dans le cadre de la nouvelle édition du Festival des métiers d'art du côté de Saint-Léonard-des-Bois. On vous souhaite une belle participation. Je vous dis à bientôt.
0: À bientôt.
2: Le café littéraire, c'est devant le cimetière et le libraire du coin. Faut mieux aller en face.

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2: Saint-Biaise en Belin, Sylvie Béroux, propriétaire avec son mari Michel du Jardin du Petit Bordeaux, nous ouvre les portes de ce lieu remarquable pour nous faire découvrir son histoire, ses particularités et les nombreuses astuces qu'ils mettent en place pour préserver leur plantation face aux fortes chaleurs.

0: Alors, Madame Béroux, bonjour.
1: Bonjour.
0: Pour commencer, pouvez-vous vous présenter ainsi que votre mari? Quel a été votre parcours avant de vous consacrer au jardin du Petit Bordeaux?
1: Alors, oui, donc ça fait 40 ans qu'on fait ce jardin avec mon mari. Au départ, on était à Paris pendant 14 ans. On faisait le jardin entre Paris et ici. Et puis, au bout de 14 ans, on s'est installé définitivement et on a poursuivi le jardin et ouvert au public.
0: Et d'ailleurs, pourquoi avoir choisi la commune de Saint-Biaise-en-Belin pour installer le jardin? Qu'est-ce qui vous a séduit dans ce lieu et dans cet environnement pour y développer le jardin du Petit Bordeaux?
1: Alors, en fait, on est tombé amoureux de la maison qui était dans son jus, une maison de 1750, qui n'était pas restaurée, donc tout à fait, mais comme on le désirait. Et puis un terrain vierge, sans arbres, sans rien, entouré quand même de quelques grands arbres, pas trop loin de la commune, mais suffisamment loin pour être tranquille, et donc tout à faire, donc tout à s'amuser. Mon mari, depuis qu'il est tout petit, aimait imaginer des jardins, donc là, c'était à échelle plus grande, et ça lui a permis de s'éclater, de créer ce jardin.
0: Concrètement, qu'est-ce que l'on peut découvrir dans le jardin du Petit Bordeaux? Quelle variété de plantes, de fleurs, d'arbres ou d'arbustes compose ce jardin et font toute sa richesse?
1: Alors, ce jardin fait 1,5 hectare, 1,7 hectare exactement, et depuis 40 ans, on y a installé 4300 espèces et variétés de plantes vivaces, arbres, arbustes. Donc on a commencé par planter les grands arbres rapidement pour faire de l'ombre et permettre d'installer beaucoup d'érables, de cornus, de cercis, de rhododendrons, d'azalées, et on a une collection actuellement de 350 variétés d'hortensias.
0: D'ailleurs, pourquoi avoir choisi le nom Le Jardin du Petit Bordeaux? Quelle est l'histoire ou la signification qui se cache derrière cette appellation?
1: En fait, quand on a décidé d'ouvrir en public, il fallait un nom au jardin et le nom du lieu dit s'appelait le Petit Bordeaux. Donc on a appelé ce jardin, Jardin d'atmosphère du Petit Bordeaux, du nom du lieu dit, qui aurait pour origine Petit Bordage, Petite Ferme au 18e. Voilà. Donc tout simplement, on a choisi le nom du lieu dit.
0: Après toutes ces années à le faire vivre, qu'est-ce qui vous émerveille encore dans votre jardin? Qu'est-ce qui vous donne toujours autant de plaisir à l'entretenir et à le partager avec les visiteurs?
1: Alors, c'est un jardin en évolution toute l'année. C'est un jardin des quatre saisons, donc il n'est jamais identique. En fait, ce qui nous émerveille tout le temps dans le jardin, c'est en fait les scènes varient. On a fait beaucoup de tableaux paysagers. Donc en fonction de la floraison, de la saison, les tableaux évoluent entre le printemps où il y a tous les rhododendrons azalés en fleurs, les rosiers ensuite, là c'est le temps des hortensias, et puis début novembre, toutes les couleurs d'automne, le jardin est tout le temps en évolution. Donc on a toujours les yeux émerveillés des enfants qui regardent comme si on regardait pour la première fois, alors qu'on le voit tous les jours, mais voilà, ça bouge tout le temps et c'est juste sympa.
0: Y a-t-il un sens de visite pour justement ce jardin?
1: Alors on a créé un parcours fléché numéroté, donc les visiteurs suivent les numéros tout simplement. On ne donne pas de plan. Au tout début, on remettait des plans, on s'apercevait que les personnes avaient toujours le nez dedans et ne voyaient pas le jardin. Donc là, ils se laissent porter en suivant les numéros. Et puis on a installé de nombreux sièges avec des créations spécifiques pour le Petit Bordeaux qui permettent de se poser, de regarder, de sentir, d'écouter les petits oiseaux au printemps. Et puis c'est un jardin très ombragé, ce qui permet à tout le monde d'être bien.
0: Alors cette année, les conditions météorologiques n'ont pas été faciles, notamment avec les fortes chaleurs et les périodes de sécheresse. Comment avez-vous réussi à préserver votre jardin et à maintenir vos plantes en bonne santé malgré ces difficultés?
1: Alors en fait, on prépare toujours le jardin à ces aléas de météorologiques. D'abord, le jardin est à mi-ombre. Il y a des grands arbres et il est à mi-ombre partout. Et aucune plante n'est en plein soleil toute la journée, comme aucun humain n'aimerait être en plein soleil toute la journée. Bah, c'est de même pour les plantes. Ce que l'on fait, c'est que tous les massifs sont paillés avec la feuille qu'on récupère à l'automne, sur lequel on rajoute 20 mètres cubes de compost sur la feuille. Donc tout est paillé quand la terre est bien humide, ce qui permet de garder une certaine fraîcheur et qui nourrit en même temps les plantes. Donc vraiment le secret du jardin, c'est mettre des arbres, de la mi-ombre et du paillage. Vous faites un jardin sans aucune ombre, et bien quand il y a des canicules comme on a eu en ce moment, ben ça tout grille, alors que là, nous, tout est préservé.

0: Alors, vous conseillez d'éviter l'utilisation de la terre de bruyère. Pouvez-vous nous expliquer pourquoi ?
1: Alors oui, pas de terre de bruyère. Alors, on vous en vend beaucoup dans les jardineries ou même certains paysagistes quelquefois proposent la terre de bruyère pour les plantes dites de terre de bruyère. Mais nous, vraiment, le plus que des conseils et chez les spécialistes de plantes dites de terre de bruyère ne l'utilisent pas non plus. C'est une terre qui est très pauvre, qui sèche très vite, donc qui n'apporte aucun oligo-élément aux plantes, qui sèche très vite, donc à moins de mettre du goutte à goutte, ben c'est pas possible, les plantes ne tiennent pas, elles durent 2-3 ans, un été comme cette année, elles sont mortes. Donc nous, on dit la bonne terre de jardin, avec du compost, éventuellement de la tourbe si la terre est très lourde pour alléger ou très légère pour retenir un peu l'eau, et puis pailler, tout simplement. Quelle que soit la plante dite de terre de bruyère, et notamment l'hortensia, qui est une plante qui est extrêmement gourmande en eau, et pour qui la terre de bruyère va absolument rien apporter, et va même dessécher la plante.
0: Oui, donc l'utilisation notamment de la technique du paillage. Pouvez-vous nous expliquer en quoi consiste cette méthode ?
1: En fait, le paillage, c'est reproduire ce que fait la forêt. On met de la feuille morte sur la terre qui est propre, humide. On recouvre avec ça une bonne épaisseur et la feuille va se redécomposer, va refaire du compost. Mais nous, on rajoute en plus du compost sur la feuille d'un point de vue esthétique et pour nourrir. Les feuilles, le compost pénètrent dans la terre, donc il faut en mettre effectivement tous les ans. Nourrissent les plantes, mais paillent et donc empêchent les rayons de soleil de sécher la terre. Que ce soit la terre lourde ou de la terre légère, c'est le même effet.
0: Et concrètement, quel conseil pourriez-vous donner à nos auditeurs pour aider leur jardin à mieux supporter les fortes chaleurs ? Quelles sont les bonnes pratiques à adopter pour préserver les plantes, économiser l'eau et garder un sol vivant pendant l'été ?
1: Eh bien, de la mi-ombre, planter des arbres. Et puis, vraiment faire des grands arbres, des arbres un peu plus en dessous et des arbustes. Et puis, ça permet d'avoir des ombrages suffisants pour les vivaces qui n'ont pas besoin, même les rosiers, de plein soleil toute la journée.
0: On rappelle que vous ouvrez votre jardin à la visite. Pourquoi conseillerez-vous à nos auditeurs de venir découvrir le jardin du Petit Bordeaux ? Qu'est-ce qui rend ce lieu unique et quelle expérience souhaitez-vous offrir aux visiteurs ?
1: Alors souvent, les visiteurs qui viennent au Petit Bordeaux nous disent « Ah, on ressort, on est bien, on a lâché prise. » En fait, on n'a pas de bruit dans le jardin, il n'y a pas de voiture. Donc il y a les petits oiseaux, c'est serein, on peut se poser, on regarde, on sent. Il y a des allées avec quelques maximes philosophiques, ça permet de penser, de réfléchir, de se poser. Et donc c'est un lieu de sérénité, je veux dire, et ombré. Donc il fait beaucoup moins chaud. On a environ 4 à 5 degrés de moins que la ville du Mans. Donc il y a quand même une grande différence dans les températures.
0: Alors pour les personnes qui souhaitent venir découvrir le jardin de Bordeaux, pouvez-vous nous rappeler les périodes d'ouverture ainsi que les horaires de visite ?
1: Alors en fait, on est ouvert début avril à fin septembre tous les jours, de 10h à 12h30, 14h, 19h la semaine et 10h, 19h non-stop le week-end. Et en octobre et novembre, on sera ouvert que les week-ends et on ferme le 11 novembre et on sera ouvert le 1er et le 11 novembre pour les belles couleurs d'automne.
0: Pour les personnes qui souhaitent obtenir davantage d'informations sur le jardin du Petit Bordeaux, préparer leur visite ou suivre l'actualité du jardin, comment peuvent-elles vous contacter ?
1: Alors, on a un site internet qui s'appelle www.jardindupetitbordeauxenattaché.fr et puis on a une page Facebook, on est sur Instagram, donc là on remet un petit peu d'actualité sur le jardin.
0: Sinon, quelles sont vos ambitions pour l'avenir du jardin du Petit Bordeaux ? Avez-vous encore des projets de développement, comme l'arrivée de nouvelles plantes, de nouveaux aménagements ou l'envie d'agrandir encore cet espace ?
1: Alors, nous n'agrandirons pas cet espace parce que nous n'avons pas la possibilité. Mais oui, on a des idées. En général, mon mari, à partir du mois de juillet, commence à dire « Ah, ça, ça va plus, ça, ça va pas ». Donc, il commence à imaginer de nouveaux massifs et c'est le cas. Il y a des massifs qui vont encore bouger avec d'autres espaces aussi pour s'asseoir. C'est sûr, on a plein de projets pour l'année prochaine. Mais comme tous les ans, le jardin est bougé. C'est du vivant, donc ça bouge forcément.
0: Avant de nous quitter, je vous laisse le mot de la fin. Que souhaiteriez-vous dire à nos auditeurs pour peut-être leur donner envie de venir découvrir le jardin du Petit Bordeaux et partager avec vous votre passion pour les plantes et les jardins.
1: Eh bien, venez au Petit Bordeaux, trouvez un moment de sérénité, de bien-être, d'atmosphère dans un endroit un peu zen, comme nous disent quelquefois nos visiteurs. Voilà, et puis venir partager avec nous nos passions. On a aussi toute une collection que mon fils fait d'insectes qu'on propose aux visiteurs. Donc venez découvrir le monde du Petit, la biodiversité du du monde des insectes et puis le bien-être dans le jardin.
0: Merci Madame Béroux d'avoir accepté de nous faire découvrir le jardin du Petit Bordeaux à Saint-Biaise en Belin, de nous avoir partagé votre passion pour les plantes ainsi que vos précieux conseils pour préserver nos jardins face aux fortes chaleurs. Je vous dis à bientôt.
1: Merci, au revoir.
0: Au revoir.

0: Bonsoir à toutes, bonsoir. 14 000 départs de feu depuis le début de la saison. Le dernier bilan du ministre de l'Intérieur, Laurent Nunez, évoque aussi plus de 400 interpellations liées à ces incendies. Le plus dévastateur, c'est celui de Gironde. Plus de 40 000 hectares parcourus. Et depuis hier, la vie reprend peu à peu aux Porges. Après 12 jours d'évacuation, les habitants ont été autorisés à rentrer chez eux. Pour ceux qui ont la chance d'avoir toujours leur maison, car dans ce village, 183 habitations ont été réduites en cendres. Adjointe à la mairie du Porge, Agnès Luron nous raconte le retour dans sa commune totalement méconnaissable.
1: Déjà, c'était un paysage de désolation. Moi, je vous avouerai que les larmes sont venues assez rapidement. On a été obligé un petit peu de voir au niveau de l'avenue du bassin d'Arcachon, et là, ça a été vraiment incompréhensif. Parce que des maisons brûlées, pas de maison brûlée, des maisons brûlées, pas de maison brûlée. Et là, on n'a pas compris. On s'est dit, mais pourquoi celle-là, elle est restée sur pied, or que les deux autres à côté sont brûlées? Puis on se met à la place des gens. On se dit, mais moi j'arrive, je vois ma maison comme ça, mais je fais une dépression.
0: Et la mairie du Porge a appelé à suspendre les dons destinés aux sinistrés après un afflux important et la saturation de leur capacité de stockage. La municipalité remercie face à cet immense élan de solidarité. Dans la Drôme, plus de 150 hectares ont brûlé depuis hier dans le secteur de Die. 410 pompiers sont mobilisés, mais aussi d'importants moyens aériens. Des incendies favorisés par les chaleurs extrêmes. Selon Météo France, le mois de juillet a été le plus chaud jamais enregistré. 24,9 degrés relevés en moyenne, c'est plus qu'en août 2003. Ce soir, on a encore 16 départements du Sud-Est en vigilance orange canicule. Et puis en rugby, c'est désormais officiel. Thomas Ramos quitte le Stade Toulousain pour rejoindre le Racing. L'international français s'engage pour 3 saisons et il évoque une décision particulièrement difficile à prendre. Lui qui était Toulousain depuis ses débuts en 2014.

Bonjour à toutes et à tous, bienvenue sur les ondes du 106.3 FM Radio Alpes-Mancelles, votre radio du Nord-Sarthe. Vous êtes en compagnie de Jean-Maurice qui, pendant une heure environ, va parler d'oiseaux. Un petit hommage à ces musiciens de Dame Nature. Et comme tout à chacun, eux aussi ont une vie. Cette vie, nous allons la découvrir ensemble. Encore un peu de musique. Et nous partons, jumelles sur le nez, découvrir ces charmants oiseaux. Le corbeau côtoie l'être humain depuis très très longtemps. Il est omnivore et très intelligent. Il peut vivre de 10 à 15 ans, voire jusqu'à 40 ans. L'accouplement est à vie. Sa morphologie, il mesure entre 52 à 60 cm de long pour une envergure de 1,15 m à 1,60 m. Son poids varie de 700 g à 1700, voire 2 kg. En 1965, les compagnons de la chanson interprètent une adaptation anglaise, paroles de Jean Broussol, musique Jim McCarthy. Cette adaptation a pour titre

colons et de la famille des Colombidae. Leur habitat, la plaine et la ville. Comme le corbeau, les couples sont fidèles. Il vit entre 5 et 10 ans. Il pèse entre 500 et 800 grammes. Les pigeonneaux sont nourris par du lait de jabot pendant 3 jours après l'éclosion. Puis un mélange de lait et de graines sevrées du lait. À 18 jours, l'alimentation se fait par régurgitation des parents. Le lait durant les 2 premiers jours fait doubler le poids du petit. En 1937, Charles Trenet écrit, compose et interprète Pigeon Vol, que nous écoutons.

très répandue en Europe. À première vue, pas de différence entre le mâle et la femelle, sauf le mâle qui peut être plus grand avec 19 cm, autrement 35 cm d'envergure, pour un poids de 30 à 50 grammes. Le plumage la rend non-voyante au sol. Elle fait partie, à tort, des oiseaux migrateurs. En 1968, Pierre Delanoë adapte une chanson argentine composée par Ariel Ramirez. Elle a pour titre « Alouette, alouette », interprétée par Gilles Dreux, que nous écoutons.

l'alouette court à ras du sol et s'y aplatit en côte d'Angers. Son vol montant en spirale, suivi d'une descente en piqué, sont caractéristiques. L'alouette des champs chante, on dit qu'elle grisole, ou alors elle tirelire ou turlute. L'alouette fait entre 2 à 3 couvées par an. La femelle pond entre 2 à 5 œufs qu'elle couve pendant 11 jours. Les petits quittent le nid au bout de 10 jours. Plus tard, ils s'envoleront définitivement au bout de 3 semaines. En 1964, au Québec, sortait une chanson, texte de Yves Lapierre, musique de Nick Yehudu, chantée par le groupe Les Cailloux. La chanson a pour titre « Le chant de l'alouette ».

Le moineau domestique, en latin passé domesticus, est une espèce de petit passereau de la famille des Passeridea. Contrairement à son nom, c'est bien un animal sauvage qui aime bien la compagnie des humains. Il est trapu, mesurant environ 15 ou 16 cm de long, pour un poids allant de 24 à 30 grammes. Avec l'habitude, on peut reconnaître un mâle d'une femelle. Ses prédateurs principaux sont les chats et les rapaces. Écoutons La vigne au moineau de Jules Combes et de Joseph Sieul, chanté par Dranem, sorti en 1912.

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Bref, comme ça tient de famille, ils ont déjà eu 13 loupiots en Auvergne et 22 filles qui, comme de vrais petits moineaux, feront la vendange à leur tour.

0: Non, comment alors? Ils sont pas chez les raisins. Ah bah non, alors c'est la barbe alors. Ils sont dans les villes, maintenant. Ils sont dans les villes, maintenant. Ils ont mangé les raisins.
1: Le moineau, en période de reproduction, change de couleur. Il passe au gris, tout en gardant un peu de marron sur les ailes et la tête. Le juvénile fait sa première mue à 8 semaines. Les adultes en font une complète entre juillet et août. Le moineau est recouvert de 3200 plumes qui pèsent 1,4 g au total. Il se nourrit de graines, mais aussi d'insectes, de vers de terre ou de baies. Il peut vivre sans eau. Seule l'humidité des baies lui suffisent. La femelle pond entre 3 et 8 œufs que les parents couvent pendant 14 à 17 jours. Écoutons Comme un moineau de Marc Ellie et de Jean Lenoir, chanté par Bert Silva, sorti en 1925.
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0: l'aigle royal est un rapace de la famille des Accipitridae. L'oiseau est carnivore. Il mesure de 66 à 1 mètre de long, pour une envergure de 1,80 m à 2,34 m, pour un poids allant de 4 kg à 6,350 kg chez les aigles, la femelle est plus grande que le mâle. Sa vitesse en vol, en croisière, est de 45 à 50 km/h, qui peut monter au maximum à 130 km/h. Mais en piqué, il descend à 320 km/h. Sa vue est 8 fois plus puissante que l'humain. L'ongle du pouce arrière mesure de 6 à 7 cm de long. Quand il communique, il glatit. C'est la femelle qui couve environ 42 jours. Le mâle lui chasse et surveille le nid. Écoutons Barbara qui interprète L'Aigle Noir, chanson de sa composition sortie en 1970.
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Pour communiquer, la cigogne claque du bec. On dit qu'elle claquette, craquette ou glottore. C'est un échassier de la famille des Cyconidités. Son plumage est blanc avec du noir sur les ailes. Le bec et les pattes sont rouges. Elle mesure en moyenne entre 1 m et 1 m 15 du bec à la queue, pour une envergure comprise entre 1 m 55 à 2 m 15. Son poids allant de 2,3 kg à 4,4 kg. Son régime alimentaire est carnivore. Elle mange des grenouilles, des reptiles, des poussins, etc. Les nids mesurent de 1 à 2 mètres de diamètre, pour un poids allant de 60 à 250 kg. Écoutons Léa Marjane, paroles et musique de Chanty et Vessade, Le retour des cigognes, sorti en 1945. C'est...

canard est un volatile de la famille des Anatidae. Le plus connu est le Colvaer, qui est à l'origine de nombreuses races de canards domestiques. La sarcelle, le pilet, la tardone ou le brasse-mère sont des canards. La femelle se nomme la canne. Le jeune, le caneton. Quant au jeune canard sauvage, ne sachant pas encore voler ou mal voler, s'appelle un albran, également canardeau ou canichon. Écoutons sur le 106.3 FM la chanson de Jean Granier, La valse des canards.

Parmi les canards, on peut distinguer plusieurs types de canards. Les canards de surface, qui vivent dans des eaux stagnantes. Les plongeurs, et peuvent rester sous l'eau de 20 à 30 secondes. Et puis il y a les piscivores, reconnaissables à leur long bec fin, pourvu de dents, se terminant par un crochet. Ils plongent jusqu'à 3 à 4 mètres, puis restent en apnée environ une minute, voire plus. Sur des paroles de Charles-Louis Potier, musique de Georges Gersten, écoutons l'Hôtel des Trois Canards par Marie Bizet, sorti en 1941.

0: bombe du jardin.
1: 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Et du sommier, les ressorts sont cassés. 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
2: Les canards les plus connus sont le colvert, le barbari, le canard de Pékin ou aussi le rouennais. De ces espèces sont issus les canards moulards, hybrides stériles. Le canard est élevé pour sa chair, d'une saveur excellente, très appréciée en cuisine. En Chine, la spécialité, c'est le canard laqué. En France, le canard à l'orange, au navet, à l'olive, etc. Avec le moulard mâle, on obtient le foie gras et les magrets. Et les confits, bien sûr. Avec le canard, c'est seulement le filet ou le foie. Écoutons paroles et musique de Linda Lemay, les canards.
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Il a fasciné les chercheurs par son chant. On dit qu'il chante ou gringote, kirite ou strille, de jour comme de nuit. Ils ont dénombré entre 120 et 260 séquences différentes dans son chant, qui dure en général entre 2 à 4 secondes. Une fois accouplé, le mâle arrête de siffler la nuit. Écoutons Georges Hamel qui interprète une chanson de sa composition Rossignol Sauvage. Vous êtes toujours en compagnie de Jean Maurice sur le 106.3 FM Radio Alpes-Mancelles.

vous l'avez compris, c'est du rossignol que je vous parlais depuis quelques minutes. Son plumage est principalement marron et blanc. Le mâle et la femelle ont le même plumage. Son envergure est de 22 à 24 cm, pour une hauteur entre 15 et 16,5 cm. Elle pèse de 16 à 39 grammes. Sa nourriture est variée, majoritairement des invertébrés, scarabées, fourmis, aussi des fruits et des graines en fin de saison. La femelle couvre entre 13 et 14 jours les 4 ou 5 œufs qu'elle a pondus. Le rossignol est un amour de passereau. Écoutons Luis Mariano qui nous chante Rossignol de mes amours de Raymond Vinci et Francis Lopez.

Elle est omnivore principalement. Elle se nourrit d'animaux, d'insectes, de vers de terre, mais également de végétaux et de déchets ménagers, voire industriels. Elle joue ainsi le rôle d'éboueur ou de voleur quand elle subtilise la proie d'autres oiseaux. Ce charmant oiseau, c'est la mouette rieuse, sociable et peu farouche. Écoutons Tony Tanga qui interprète les mouettes de Mykonos.

son chant lui a donné son nom, le coucou. Plus exactement, le coucou gris, gros comme un faucon pèlerin ou un épervier d'Europe. Il mesure 33 cm environ pour un poids de 125 grammes. Les mâles adultes ont l'encolure et le dos gris-bleu. Le ventre ressemble à une marinière rayée de gris. Il a une vue perçante à un point qu'il peut voir la tête d'un lombric quand il vole à une hauteur entre 15 et 20 mètres. Son défaut est qu'il pond dans le nid des autres. Écoutons Django Reinhardt et Josette Dead interpréter Coucou, écrit par Jean Féline, et la musique est de André Matas, sorti en 1940.

c'est sur cette chanson que se termine l'émission. J'espère vous avoir appris, comme moi je l'ai fait, pas mal de choses. Merci pour votre fidélité. En attendant la prochaine émission, prenez soin de vous, portez-vous bien, protégez-vous. À bientôt sur les ondes de Radio Alpes-Mancelles 106.3 FM. Kenavo les amis, salut.

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0: 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Je pense que en fait les hommes ont inventé le
1: mais
0: pouvoir.
1: Mais ça vous inquiète, rassurez-moi.
0: C'est-à-dire
1: que le pouvoir ne doit pas rester seulement dans la main des hommes.
0: Bien sûr que c'est, sinon il se dilapide. 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Elles n'ont pas la même forme d'approche. 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